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1: Bonjour à toutes et à tous, voici les principales informations de ce jeudi 11 juin sur Radio Grand Lac. À la une de l'actualité internationale, les tensions s'intensifient au Moyen-Orient. Les États-Unis ont mené dans la nuit des frappes ciblées sur plusieurs sites situés sur la côte sud de l'Iran, notamment dans la zone stratégique du détroit d'Ormuz. Washington évoque une opération défensive et proportionnée menée en réponse à la destruction d'un hélicoptère militaire américain. Dans la foulée, Téhéran affirme avoir riposté en visant des bases américaines au Bahreïn et en Jordanie. Des alertes aériennes ont également été signalées au Koweït. Dans ce climat de forte tension, le président américain Donald Trump durcit le ton, accusant l'Iran d'avoir trop tardé à négocier et affirmant que le pays paiera le prix de cette situation. Autre dossier international sensible, la situation reste extrêmement tendue dans le sud du Liban. Des bombardements israéliens ont touché notamment la ville de Tyr, faisant au moins 11 morts selon les autorités locales. Fait marquant, l'armée israélienne a appelé pour la première fois l'ensemble de la population à évacuer certains quartiers, y compris des zones habitées par des communautés chrétiennes. En France, la justice est au cœur de l'actualité avec une affaire visant le chanteur Patrick Bruel. Le parquet a requis sa mise en examen dans une enquête portant sur plusieurs accusations de violences sexuelles. Le ministère public évoque 9 affaires distinctes remontant pour certaines aux années 2000 et 2010. Le chanteur a été déféré devant des juges à Nanterre tandis que la procédure judiciaire se poursuit. Toujours sur le plan judiciaire, le projet de loi sur la justice criminelle porté par le ministre Gérald Darmanin a été rejeté en commission à l'Assemblée nationale. Ce texte, qui prévoit notamment un dispositif inspiré du plaider coupable pour certains crimes, devra désormais être examiné dans sa version initiale adoptée par le Sénat. Un revers politique pour le gouvernement à quelques semaines des débats en séance publique. Dans un registre plus économique et environnemental, 4 grands groupes français, dont Airbus et Safran, s'associent pour développer des carburants d'aviation durables. L'objectif, produire un kérosène alternatif à base de résidus agricoles afin de réduire l'empreinte carbone du transport aérien. Un projet industriel d'ampleur est notamment évoqué à Dunkerque avec plusieurs centaines d'emplois à la clé. Et puis un événement culturel et engagé se prépare à Paris, le Fier Gala, vendredi soir à l'Opéra Comique. Cette soirée caritative réunira de nombreux artistes autour de la cause LGBTQIA+, avec un objectif de levée de fonds pour plusieurs associations de défenseurs de droits.
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1: À la une de l'actualité locale ce matin, plusieurs perturbations sont à prévoir au Bourget du Lac. La plage municipale accueille en effet jusqu'à samedi le tournage de la série policière Meurtra. Plusieurs zones seront inaccessibles, notamment le ponton de la frégate en soirée et durant la nuit, avec des coupures d'accès entre 20h45 et parfois jusqu'à 4h du matin selon les jours. Des véhicules de production seront également stationnés sur le boulevard Coudurier. La municipalité appelle les usagers à la vigilance et à la patience. Dans l'actualité sportive, c'était une belle performance pour les jeunes handballeurs savoyards du collège de la Villette à la Ravoire. Ils viennent de décrocher le titre de champion de France UNSS. Après un parcours solide, ils se sont imposés en finale face à Saint-Raphaël. Au terme d'un match serré, conclu dans les dernières secondes, un sacre national qui récompense plusieurs années de travail au sein de la section sportive. Dans la page Solidarité, les Lions Clubs de Savoie ont récolté 32 000 euros dans le cadre de leur opération Tulipe contre le cancer. Plusieurs structures de santé et associations locales vont bénéficier de ces dons, destinés notamment à la recherche, à l'accompagnement des patients et au bien-être des malades. Une mobilisation qui, cette année encore, a permis de soutenir de nombreux projets dans le bassin chambérien. Toujours en Savoie, les buralistes tirent la sonnette d'alarme. Ils estiment que la fraude sur la vente de cigarettes pourrait atteindre 40% du marché. À cela s'ajoutent des inquiétudes liées aux agressions malgré des dispositifs de sécurité renforcés. La profession souligne toutefois son rôle de proximité avec de nouvelles activités proposées dans les bureaux de tabac, comme les services de paiement ou de relais colis. Côté initiative, à Chelles-les-Eaux, une journée dédiée à l'aviation au féminin a permis à plusieurs participantes de découvrir le pilotage de planeurs, une opération qui vise à susciter des vocations dans un milieu encore largement masculin. Et côté agenda, deux rendez-vous à retenir. Le groupe vocal Coup de cœur sera en concert les 12 et 13 juin à Chambéry et Chelles-les-Eaux. Et le marché de créateurs de Jarzy se tiendra dimanche avec plus de 50 exposants.
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1: Pour cette journée de jeudi, le temps s'améliore avec le retour des hautes pressions, mais l'ambiance est encore fraîche, hein, surtout le matin. Comptez 11 degrés tout autour du lac du Bourget, que ce soit à Tresserve, Mairie ou encore au Bourget du Lac. Au meilleur de la journée, comptez 23 degrés pour Chambéry et Aix-les-Bains. Voilà pour vos prévisions météo, je vous souhaite une excellente journée à l'écoute du Grand Bain de la vie locale.
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1: Bonjour à toutes et à tous, voici les principales informations de ce jeudi 11 juin sur Radio Grand Lac. À la une de l'actualité internationale, les tensions s'intensifient au Moyen-Orient. Les États-Unis ont mené dans la nuit des frappes ciblées sur plusieurs sites situés sur la côte sud de l'Iran, notamment dans la zone stratégique du détroit d'Ormuz. Washington évoque une opération défensive et proportionnée menée en réponse à la destruction d'un hélicoptère militaire américain. Dans la foulée, Téhéran affirme avoir riposté en visant des bases américaines au Bahreïn et en Jordanie. Des alertes aériennes ont également été signalées au Koweït. Dans ce climat de forte tension, le président américain Donald Trump durcit le ton, accusant l'Iran d'avoir trop tardé à négocier et affirmant que le pays paiera le prix de cette situation. Autre dossier international sensible, la situation reste extrêmement tendue dans le sud du Liban. Des bombardements israéliens ont touché notamment la ville de Tyr, faisant au moins 11 morts selon les autorités locales. Fait marquant, l'armée israélienne a appelé pour la première fois l'ensemble de la population à évacuer certains quartiers, y compris des zones habitées par des communautés chrétiennes. En France, la justice est au cœur de l'actualité avec une affaire visant le chanteur Patrick Bruel. Le parquet a requis sa mise en examen dans une enquête portant sur plusieurs accusations de violences sexuelles. Le ministère public évoque 9 affaires distinctes remontant pour certaines aux années 2000 et 2010. Le chanteur a été déféré devant des juges à Nanterre tandis que la procédure judiciaire se poursuit. Toujours sur le plan judiciaire, le projet de loi sur la justice criminelle porté par le ministre Gérald Darmanin a été rejeté en commission à l'Assemblée nationale. Ce texte, qui prévoit notamment un dispositif inspiré du plaider coupable pour certains crimes, devra désormais être examiné dans sa version initiale adoptée par le Sénat. Un revers politique pour le gouvernement à quelques semaines des débats en séance publique. Dans un registre plus économique et environnemental, 4 grands groupes français, dont Airbus et Safran, s'associent pour développer des carburants d'aviation durables. L'objectif, produire un kérosène alternatif à base de résidus agricoles afin de réduire l'empreinte carbone du transport aérien. Un projet industriel d'ampleur est notamment évoqué à Dunkerque avec plusieurs centaines d'emplois à la clé. Et puis un événement culturel et engagé se prépare à Paris, le Fier Gala, vendredi soir à l'Opéra Comique. Cette soirée caritative réunira de nombreux artistes autour de la cause LGBTQIA+, avec un objectif de levée de fonds pour plusieurs associations de défenseurs de droits.
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1: À la une de l'actualité locale ce matin, plusieurs perturbations sont à prévoir au Bourget du Lac. La plage municipale accueille en effet jusqu'à samedi le tournage de la série policière Meurtra. Plusieurs zones seront inaccessibles, notamment le ponton de la frégate en soirée et durant la nuit, avec des coupures d'accès entre 20h45 et parfois jusqu'à 4h du matin selon les jours. Des véhicules de production seront également stationnés sur le boulevard Coudurier. La municipalité appelle les usagers à la vigilance et à la patience. Dans l'actualité sportive, c'était une belle performance pour les jeunes handballeurs savoyards du collège de la Villette à la Ravoire. Ils viennent de décrocher le titre de champion de France UNSS. Après un parcours solide, ils se sont imposés en finale face à Saint-Raphaël. Au terme d'un match serré, conclu dans les dernières secondes, un sacre national qui récompense plusieurs années de travail au sein de la section sportive. Dans la page Solidarité, les Lions Club de Savoie ont récolté 32 000 euros dans le cadre de leur opération Tulip contre le cancer. Plusieurs structures de santé et associations locales vont bénéficier de ces dons, destiné notamment à la recherche, à l'accompagnement des patients et au bien-être des malades. Une mobilisation qui, cette année encore, a permis de soutenir de nombreux projets dans le bassin chambérien. Toujours en Savoie, les buralistes tirent la sonnette d'alarme. Ils estiment que la fraude sur la vente de cigarettes pourrait atteindre 40% du marché. À cela s'ajoutent des inquiétudes liées aux agressions malgré des dispositifs de sécurité renforcés. La profession souligne toutefois son rôle de proximité avec de nouvelles activités proposées dans les bureaux de tabac, comme les services de paiement ou de relais colis. Côté initiative, à Chelles-les-Eaux, une journée dédiée à l'aviation au féminin a permis à plusieurs participantes de découvrir le pilotage de planeurs, une opération qui vise à susciter des vocations dans un milieu encore largement masculin. Et côté agenda, deux rendez-vous à retenir, le groupe vocal Coup de cœur sera en concert les 12 et 13 juin à Chambéry et Chelles-les-Eaux et le marché de créateurs de Jarzy se tiendra dimanche avec plus de 50 exposants.
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1: Pour cette journée de jeudi, le temps s'améliore avec le retour des hautes pressions, mais l'ambiance est encore fraîche, hein, surtout le matin. Comptez 11 degrés tout autour du lac du Bourget, que ce soit à Tresserve, Mairie ou encore au Bourget du Lac. Au meilleur de la journée, comptez 23 degrés pour Chambéry et Aix-les-Bains. Voilà pour vos prévisions météo, je vous souhaite une excellente journée à l'écoute du Grand Bain de la vie locale.
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1: Bonjour à toutes et à tous, voici les principales informations de ce jeudi 11 juin sur Radio Grand Lac. À la une de l'actualité internationale, les tensions s'intensifient au Moyen-Orient. Les États-Unis ont mené dans la nuit des frappes ciblées sur plusieurs sites situés sur la côte sud de l'Iran, notamment dans la zone stratégique du détroit d'Ormuz. Washington évoque une opération défensive et proportionnée menée en réponse à la destruction d'un hélicoptère militaire américain. Dans la foulée, Téhéran affirme avoir riposté en visant des bases américaines au Bahreïn et en Jordanie. Des alertes aériennes ont également été signalées au Koweït. Dans ce climat de forte tension, le président américain Donald Trump durcit le ton, accusant l'Iran d'avoir trop tardé à négocier et affirmant que le pays paiera le prix de cette situation. Autre dossier international sensible, la situation reste extrêmement tendue dans le sud du Liban. Des bombardements israéliens ont touché notamment la ville de Tyr, faisant au moins 11 morts selon les autorités locales. Fait marquant, l'armée israélienne a appelé pour la première fois l'ensemble de la population à évacuer certains quartiers, y compris des zones habitées par des communautés chrétiennes. En France, la justice est au cœur de l'actualité avec une affaire visant le chanteur Patrick Bruel. Le parquet a requis sa mise en examen dans une enquête portant sur plusieurs accusations de violences sexuelles. Le ministère public évoque 9 affaires distinctes remontant pour certaines aux années 2000 et 2010. Le chanteur a été déféré devant des juges à Nanterre tandis que la procédure judiciaire se poursuit. Toujours sur le plan judiciaire, le projet de loi sur la justice criminelle porté par le ministre Gérald Darmanin a été rejeté en commission à l'Assemblée nationale. Ce texte, qui prévoit notamment un dispositif inspiré du plaidé coupable pour certains crimes, devra désormais être examiné dans sa version initiale adoptée par le Sénat. Un revers politique pour le gouvernement à quelques semaines des débats en séance publique. Dans un registre plus économique et environnemental, 4 grands groupes français, dont Airbus et Safran, s'associent pour développer des carburants d'aviation durables. L'objectif, produire un kérosène alternatif à base de résidus agricoles afin de réduire l'empreinte carbone du transport aérien. Un projet industriel d'ampleur est notamment évoqué à Dunkerque avec plusieurs centaines d'emplois à la clé. Et puis un événement culturel et engagé se prépare à Paris, le Fier Gala, vendredi soir à l'Opéra Comique. Cette soirée caritative réunira de nombreux artistes autour de la cause LGBTQIA+, avec un objectif de levée de fonds pour plusieurs associations de défenseurs de droits.
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1: À la une de l'actualité locale ce matin, plusieurs perturbations sont à prévoir au Bourget du Lac. La plage municipale accueille en effet jusqu'à samedi le tournage de la série policière Meurtra. Plusieurs zones seront inaccessibles, notamment le ponton de la frégate en soirée et durant la nuit, avec des coupures d'accès entre 20h45 et parfois jusqu'à 4h du matin selon les jours. Des véhicules de production seront également stationnés sur le boulevard Coudurier. La municipalité appelle les usagers à la vigilance et à la patience. Dans l'actualité sportive, c'était une belle performance pour les jeunes handballeurs savoyards du collège de la Villette à la Ravoire. Ils viennent de décrocher le titre de champion de France UNSS. Après un parcours solide, ils se sont imposés en finale face à Saint-Raphaël. Au terme d'un match serré, conclu dans les dernières secondes, un sacre national qui récompense plusieurs années de travail au sein de la section sportive. Dans la page solidarité, les Lions Club de Savoie ont récolté 32 000 euros dans le cadre de leur opération Tulip contre le cancer. Plusieurs structures de santé et associations locales vont bénéficier de ces dons, destinés notamment à la recherche, à l'accompagnement des patients et au bien-être des malades. Une mobilisation qui, cette année encore, a permis de soutenir de nombreux projets dans le bassin chambérien. Toujours en Savoie, les buralistes tirent la sonnette d'alarme. Ils estiment que la fraude sur la vente de cigarettes pourrait atteindre 40% du marché. À cela s'ajoutent des inquiétudes liées aux agressions malgré des dispositifs de sécurité renforcés. La profession souligne toutefois son rôle de proximité avec de nouvelles activités proposées dans les bureaux de tabac, comme les services de paiement ou de relais colis. Côté initiative, à Chelles-les-Eaux, une journée dédiée à l'aviation au féminin a permis à plusieurs participantes de découvrir le pilotage de planeurs, une opération qui vise à susciter des vocations dans un milieu encore largement masculin. Et côté agenda, de rendez-vous à retenir, le groupe vocal Coup de cœur sera en concert les 12 et 13 juin à Chambéry et Chelles-les-Eaux. Et le marché de créateurs de Jarzy se tiendra dimanche avec plus de 50 exposants.
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1: Pour cette journée de jeudi, le temps s'améliore avec le retour des hautes pressions, mais l'ambiance est encore fraîche, hein, surtout le matin. Comptez 11 degrés tout autour du lac du Bourget, que ce soit à Tresserve, Mairie ou encore au Bourget du Lac. Au meilleur de la journée, comptez 23 degrés pour Chambéry et Aix-les-Bains. Voilà pour vos prévisions météo, je vous souhaite une excellente journée à l'écoute du Grand Bain de la vie locale.
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1: Il est l'heure de votre horoscope en ce jeudi 11 juin sur Radio Grand Lac. Et on débute avec les béliers. Vous démarrez la journée avec beaucoup d'énergie, mais attention à ne pas brûler les étapes. Une bonne nouvelle pourrait relancer un projet laissé de côté. Les taureaux ont besoin de stabilité aujourd'hui. Vous cherchez à consolider ce qui compte pour vous. Côté cœur, un échange sincère fait avancer les choses. Les gémeaux, votre curiosité est au maximum et les échanges sont nombreux. Restez toutefois concentrés pour ne pas vous disperser. Les cancers, vous êtes plus sensibles que d'habitude, mais cela vous aide aussi à mieux comprendre les autres. Une attention simple pourrait vous toucher particulièrement. Les lions, vous prenez naturellement la lumière aujourd'hui, surtout dans le cadre professionnel. Veillez simplement à écouter autant que vous parlez. Les vierges, la rigueur est votre allié du jour et elle vous permet d'avancer efficacement. Un petit détail pourrait faire toute la différence. Les balances, vous cherchez l'harmonie dans vos relations et vous y parvenez plutôt bien. Une discussion apaisée peut débloquer une situation. Les scorpions, votre intuition est particulièrement forte aujourd'hui. Faites-lui confiance, surtout dans une décision importante. Les sagittaires, envie de mouvement et de nouveauté. Vous avez du mal à tenir en place. Une opportunité pourrait surgir de façon inattendue. Les capricornes, vous êtes concentrés sur vos objectifs et rien ne semble vous détourner. Votre sérieux commence à porter ses fruits. Les Verseaux, des idées originales vous traversent l'esprit et pourraient surprendre votre entourage. N'hésitez pas à les partager, elles ont du potentiel. Et nous terminons avec les poissons. Votre imagination est très présente et vous aide à trouver des solutions créatives. Prenez aussi le temps de vous recentrer pour éviter la fatigue mentale.
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1: Bon jeudi, merci à vous d'être branché sur le grand bain de la vie locale. Maxime pour vous accompagner avec votre question du jour. Et ce matin, c'est une question de géographie. Où se trouve le mur des Lamentations? Réponse A à Beyrouth, réponse B à Jérusalem, réponse C à Tel Aviv ou réponse D au Caire. Vous pouvez dès à présent jouer avec nous sur la page Facebook de Radio Grand Lac en message privé en nous envoyant A, B, C ou D. La bonne réponse, elle arrivera juste après notre chanson du jour. Mais voici pour vous votre éphéméride.
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1: En ce jeudi 11 juin, nous souhaitons une excellente fête au Barnabé ainsi qu'au Yolande. Votre dicton du jour, le jour de la Saint-Barnabé, est le plus beau jour de l'été. Du côté de votre chanson du jour, on remonte le temps au lundi 11 juin 2001. Ce jour-là, MC Solar était au sommet des charts français avec son tube Hasta la Vista. Et c'est pour ça qu'on va se l'écouter ce matin sur les bonnes ondes de Radio Grand Lac. On revient juste après, évidemment, avec la réponse à notre question du jour. Donc,

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1: Le son de MC Solar dans les souvenirs du début des années 2000 sur Radio Grand Lac. Merci d'être branché avec nous sur le 92.1. On est ensemble pour la réponse à notre question du jour qui, je rappelle, est une question de géographie en ce jeudi matin. Où se trouve le mur des Lamentations ? Réponse A à Beyrouth. Réponse B à Jérusalem. Réponse C à Tel Aviv. Ou réponse D au Caire ? Eh bien, évidemment, la bonne réponse est la réponse B à Jérusalem. Et c'est un joli 92% de bonnes réponses ce matin. Un grand bravo à vous toutes et vous tous. Pour les petites explications, le mur des Lamentations est une partie du mur de soutènement de l'esplanade du Temple de Jérusalem, situé dans le quartier juif de la vieille ville. Et c'est bâti évidemment au 1er siècle. Voilà donc pour votre question du jour. On se retrouvera demain pour la toute dernière de la semaine sur Radio Grand Lac. Je vous souhaite un très bon jeudi. Merci d'être avec nous.
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1: Bonjour à toutes et à tous, voici les principales informations de ce jeudi 11 juin sur Radio Grand Lac. À la une de l'actualité internationale, les tensions s'intensifient au Moyen-Orient. Les États-Unis ont mené dans la nuit des frappes ciblées sur plusieurs sites situés sur la côte sud de l'Iran, notamment dans la zone stratégique du détroit d'Ormuz. Washington évoque une opération défensive et proportionnée menée en réponse à la destruction d'un hélicoptère militaire américain. Dans la foulée, Téhéran affirme avoir riposté en visant des bases américaines au Bahreïn et en Jordanie. Des alertes aériennes ont également été signalées au Koweït.

0: climat de forte tension, le président américain Donald Trump durcit le ton, accusant l'Iran d'avoir trop tardé à négocier et affirmant que le pays paiera le prix de cette situation. Autre dossier international sensible, la situation reste extrêmement tendue dans le sud du Liban. Des bombardements israéliens ont touché notamment la ville de Tyr, faisant au moins 11 morts selon les autorités locales. Fait marquant, l'armée israélienne a appelé pour la première fois l'ensemble de la population à évacuer certains quartiers, y compris des zones habitées par des communautés chrétiennes. En France, la justice est au cœur de l'actualité avec une affaire visant le chanteur Patrick Bruel. Le parquet a requis sa mise en examen dans une enquête portant sur plusieurs accusations de violences sexuelles. Le ministère public évoque 9 affaires distinctes remontant pour certaines aux années 2000 et 2010. Le chanteur a été déféré devant des juges à Nanterre tandis que la procédure judiciaire se poursuit. Toujours sur le plan judiciaire, le projet de loi sur la justice criminelle porté par le ministre Gérald Darmanin a été rejeté en commission à l'Assemblée nationale. Ce texte, qui prévoit notamment un dispositif inspiré du plaidé coupable pour certains crimes, devra désormais être examiné dans sa version initiale adoptée par le Sénat. Un revers politique pour le gouvernement à quelques semaines des débats en séance publique. Dans un registre plus économique et environnemental, 4 grands groupes français, dont Airbus et Safran, s'associent pour développer des carburants d'aviation durables. L'objectif, produire un kérosène alternatif à base de résidus agricoles afin de réduire l'empreinte carbone du transport aérien. Un projet industriel d'ampleur est notamment évoqué à Dunkerque avec plusieurs centaines d'emplois à la clé. Et puis un événement culturel et engagé se prépare à Paris, le Fier Gala, vendredi soir à l'Opéra Comique. Cette soirée caritative réunira de nombreux artistes autour de la cause LGBTQIA+, avec un objectif de levée de fonds pour plusieurs associations de défenseurs de droits.
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0: À la une de l'actualité locale ce matin, plusieurs perturbations sont à prévoir au Bourget du Lac. La plage municipale accueille en effet jusqu'à samedi le tournage de la série policière Meurtra. Plusieurs zones seront inaccessibles, notamment le ponton de la frégate en soirée et durant la nuit, avec des coupures d'accès entre 20h45 et parfois jusqu'à 4h du matin selon les jours. Des véhicules de production seront également stationnés sur le boulevard Coudurier. La municipalité appelle les usagers à la vigilance et à la patience. Dans l'actualité sportive, c'était une belle performance pour les jeunes handballeurs savoyards du collège de la Villette à la Ravoire. Ils viennent de décrocher le titre de champion de France UNSS. Après un parcours solide, ils se sont imposés en finale face à Saint-Raphaël. Au terme d'un match serré, conclu dans les dernières secondes, un sacre national qui récompense plusieurs années de travail au sein de la section sportive. Dans la page solidarité, les Lions Club de Savoie ont récolté 32 000 euros dans le cadre de leur opération Tulip contre le cancer. Plusieurs structures de santé et associations locales vont bénéficier de ces dons, destinés notamment à la recherche, à l'accompagnement des patients et au bien-être des malades. Une mobilisation qui, cette année encore, a permis de soutenir de nombreux projets dans le bassin chambérien. Toujours en Savoie, les buralistes tirent la sonnette d'alarme. Ils estiment que la fraude sur la vente de cigarettes pourrait atteindre 40% du marché. À cela s'ajoutent des inquiétudes liées aux agressions malgré des dispositifs de sécurité renforcés. La profession souligne toutefois son rôle de proximité avec de nouvelles activités proposées dans les bureaux de tabac, comme les services de paiement ou de relais colis. Côté initiative, à Chelles-les-Eaux, une journée dédiée à l'aviation au féminin a permis à plusieurs participantes de découvrir le pilotage de planeur, une opération qui vise à susciter des vocations dans un milieu encore largement masculin. Et côté agenda, deux rendez-vous à retenir, le groupe vocal Coup de cœur sera en concert les 12 et 13 juin à Chambéry et Chelles-les-Eaux, et le marché de créateurs de Jarzy se tiendra dimanche avec plus de 50 exposants.
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0: Pour cette journée de jeudi, le temps s'améliore avec le retour des hautes pressions, mais l'ambiance est encore fraîche, hein, surtout le matin. Comptez 11 degrés tout autour du lac du Bourget, que ce soit à Tréserve, Mairie ou encore au Bourget du Lac. Au meilleur de la journée, comptez 23 degrés pour Chambéry et Aix-les-Bains. Voilà pour vos prévisions météo, je vous souhaite une excellente journée à l'écoute du Grand Bain de la vie locale.
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1: Bonjour à toutes et à tous, voici les principales informations de ce jeudi 11 juin sur Radio Grand Lac. À la une de l'actualité internationale, les tensions s'intensifient au Moyen-Orient. Les États-Unis ont mené dans la nuit des frappes ciblées sur plusieurs sites situés sur la côte sud de l'Iran, notamment dans la zone stratégique du détroit d'Ormuz. Washington évoque une opération défensive et proportionnée menée en réponse à la destruction d'un hélicoptère militaire américain. Dans la foulée, Téhéran affirme avoir riposté en visant des bases américaines au Bahreïn et en Jordanie. Des alertes aériennes ont également été signalées au Koweït. Dans ce climat de forte tension, le président américain Donald Trump durcit le ton, accusant l'Iran d'avoir trop tardé à négocier et affirmant que le pays paiera le prix de cette situation. Autre dossier international sensible, la situation reste extrêmement tendue dans le sud du Liban. Des bombardements israéliens ont touché notamment la ville de Tyr, faisant au moins 11 morts selon les autorités locales. Fait marquant, l'armée israélienne a appelé pour la première fois l'ensemble de la population à évacuer certains quartiers, y compris des zones habitées par des communautés chrétiennes. En France, la justice est au cœur de l'actualité avec une affaire visant le chanteur Patrick Bruel. Le parquet a requis sa mise en examen dans une enquête portant sur plusieurs accusations de violences sexuelles. Le ministère public évoque 9 affaires distinctes remontant pour certaines aux années 2000 et 2010. Le chanteur a été déféré devant des juges à Nanterre tandis que la procédure judiciaire se poursuit. Toujours sur le plan judiciaire, le projet de loi sur la justice criminelle porté par le ministre Gérald Darmanin a été rejeté en commission à l'Assemblée nationale. Ce texte, qui prévoit notamment un dispositif inspiré du plaidé coupable pour certains crimes, devra désormais être examiné dans sa version initiale adoptée par le Sénat. Un revers politique pour le gouvernement à quelques semaines des débats en séance publique. Dans un registre plus économique et environnemental, 4 grands groupes français, dont Airbus et Safran, s'associent pour développer des carburants d'aviation durables. L'objectif, produire un kérosène alternatif à base de résidus agricoles afin de réduire l'empreinte carbone du transport aérien. Un projet industriel d'ampleur est notamment évoqué à Dunkerque avec plusieurs centaines d'emplois à la clé. Et puis un événement culturel et engagé se prépare à Paris, le Fier Gala, vendredi soir à l'Opéra Comique. Cette soirée caritative réunira de nombreux artistes autour de la cause LGBTQIA+, avec un objectif de levée de fonds pour plusieurs associations de défenseurs de droits.
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1: À la une de l'actualité locale ce matin, plusieurs perturbations sont à prévoir au Bourget du Lac. La plage municipale accueille en effet jusqu'à samedi le tournage de la série policière Meurtra. Plusieurs zones seront inaccessibles, notamment le ponton de la frégate en soirée et durant la nuit, avec des coupures d'accès entre 20h45 et parfois jusqu'à 4h du matin selon les jours. Des véhicules de production seront également stationnés sur le boulevard Coudurier. La municipalité appelle les usagers à la vigilance et à la patience. Dans l'actualité sportive, c'était une belle performance pour les jeunes handballeurs savoyards du collège de la Villette à la Ravoire. Ils viennent de décrocher le titre

0: titre de champion de France UNSS. Après un parcours solide, ils se sont imposés en finale face à Saint-Raphaël. Au terme d'un match serré, conclu dans les dernières secondes, un sacre national qui récompense plusieurs années de travail au sein de la section sportive. Dans la page Solidarité, les Lions Club de Savoie ont récolté 32 000 euros dans le cadre de leur opération Tulipe contre le cancer. Plusieurs structures de santé et associations locales vont bénéficier de ces dons, destinés notamment à la recherche, à l'accompagnement des patients et au bien-être des malades. Une mobilisation qui, cette année encore, a permis de soutenir de nombreux projets dans le bassin chambérien. Toujours en Savoie, les buralistes tirent la sonnette d'alarme. Ils estiment que la fraude sur la vente de cigarettes pourrait atteindre 40% du marché. À cela s'ajoutent des inquiétudes liées aux agressions malgré des dispositifs de sécurité renforcés. La profession souligne toutefois son rôle de proximité avec de nouvelles activités proposées dans les bureaux de tabac, comme les services de paiement ou de relais colis. Côté initiative à Chelles-les-Eaux, une journée dédiée à l'aviation au féminin a permis à plusieurs participantes de découvrir le pilotage de planeurs, une opération qui vise à susciter des vocations dans un milieu encore largement masculin. Et côté agenda, de rendez-vous à retenir, le groupe vocal Coup de cœur sera en concert les 12 et 13 juin à Chambéry et Chelles-les-Eaux. Et le marché de créateurs de Jarzy se tiendra dimanche avec plus de 50 exposants.
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0: Pour cette journée de jeudi, le temps s'améliore avec le retour des hautes pressions, mais l'ambiance est encore fraîche, hein, surtout le matin. Comptez 11 degrés tout autour du lac du Bourget, que ce soit à Tresserve, Mairie ou encore au Bourget du Lac. Au meilleur de la journée, comptez 23 degrés pour Chambéry et Aix-les-Bains. Voilà pour vos prévisions météo, je vous souhaite une excellente journée à l'écoute du Grand Bain de la vie locale.
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1: Il est l'heure de votre horoscope en ce jeudi 11 juin sur Radio Grand Lac. Et on débute avec les béliers. Vous démarrez la journée avec beaucoup d'énergie, mais attention à ne pas brûler les étapes. Une bonne nouvelle pourrait relancer un projet laissé de côté. Les taureaux ont besoin de stabilité aujourd'hui. Vous cherchez à consolider ce qui compte pour vous. Côté cœur, un échange sincère fait avancer les choses. Les gémeaux, votre curiosité est au maximum. Et les échanges sont nombreux. Restez toutefois concentrés pour ne pas vous disperser. Les cancers, vous êtes plus sensibles que d'habitude. Mais cela vous aide aussi à mieux comprendre les autres. Une attention simple pourrait vous toucher particulièrement. Les lions, vous prenez naturellement la lumière aujourd'hui, surtout dans le cadre professionnel. Veillez simplement à écouter autant que vous parlez. Les vierges, la rigueur est votre allié du jour et elle vous permet d'avancer efficacement. Un petit détail pourrait faire toute la différence. Les balances, vous cherchez l'harmonie dans vos relations et vous y parvenez plutôt bien. Une discussion apaisée peut débloquer une situation. Les scorpions, votre intuition est particulièrement forte aujourd'hui. Faites-lui confiance, surtout dans une décision importante. Les sagittaires, envie de mouvement et de nouveauté. Vous avez du mal à tenir en place. Une opportunité pourrait surgir de façon inattendue. Les capricornes, vous êtes concentré sur vos objectifs et rien ne semble vous détourner. Votre sérieux commence à porter ses fruits. Les Verseaux, des idées originales vous traversent l'esprit et pourraient surprendre votre entourage. N'hésitez pas à les partager, elles ont du potentiel. Et nous terminons avec les Poissons. Votre imagination est très présente et vous aide à trouver des solutions créatives. Prenez aussi le temps de vous recentrer pour éviter la fatigue mentale.
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1: Bon jeudi, merci à vous d'être branché sur le grand bain de la vie locale. Maxime pour vous accompagner avec votre question du jour. Et ce matin, c'est une question de géographie. Où se trouve le mur des Lamentations? Réponse A à Beyrouth, réponse B à Jérusalem, réponse C à Tel Aviv ou réponse D au Caire. Vous pouvez dès à présent jouer avec nous sur la page Facebook de Radio Grand Lac en message privé en nous envoyant A, B, C ou D. La bonne réponse, elle arrivera juste après notre chanson du jour. Mais voici pour vous votre éphéméride.
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1: En ce jeudi 11 juin, nous souhaitons une excellente fête au Barnabé ainsi qu'au Yolande. Votre dicton du jour, le jour de la Saint-Barnabé, est le plus beau jour de l'été. Du côté de votre chanson du jour, on remonte le temps au lundi 11 juin 2001. Ce jour-là, MC Solar était au sommet des charts français avec son tube Hasta la Vista. Et c'est pour ça qu'on va se l'écouter ce matin sur les bonnes ondes de Radio Grand Lac. On revient juste après, évidemment, avec la réponse à notre question du jour. Donc,

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1: Le son de MC Solar dans les souvenirs du début des années 2000 sur Radio Grand Lac. Merci d'être branché avec nous sur le 92.1. On est ensemble pour la réponse à notre question du jour qui, je rappelle, est une question de géographie en ce jeudi matin. Où se trouve le mur des Lamentations? Réponse A à Beyrouth. Réponse B à Jérusalem. Réponse C à Tel Aviv. Ou réponse D au Caire? Eh bien, évidemment, la bonne réponse est la réponse B à Jérusalem. Et c'est un joli 92% de bonnes réponses ce matin. Un grand bravo à vous toutes et vous tous. Pour les petites explications, le mur des Lamentations est une partie du mur de soutènement de l'esplanade du Temple de Jérusalem, situé dans le quartier juif de la vieille ville. Et c'est bâti évidemment au 1er siècle. Voilà donc pour votre question du jour. On se retrouvera demain pour la toute dernière de la semaine sur Radio Grand Lac. Je vous souhaite un très bon jeudi. Merci d'être avec nous.
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2: Bonjour à toutes et à tous, chers auditeurs et auditrices du Grand Bain de la vie locale. Je suis ravi de vous retrouver aujourd'hui pour une nouvelle émission, Vos assurances au quotidien. Cette émission vous donne les meilleurs conseils pour prendre les meilleures décisions par rapport à la gestion de votre contrat d'assurance, à la compréhension de votre contrat. Et je vous donne au cours de ces émissions des tips qui vous permettent de comprendre comment fonctionne un contrat, à quoi il faut faire attention, quels sont les bons plans, que ce soit pour sa complémentaire santé, pour son contrat auto. Je vous donne aussi des conseils, on va dire, vie quotidienne pour protéger vos biens et vos proches. Et puis, vous savez, régulièrement, au cours de mes émissions, j'ai l'honneur de recevoir des invités. Et aujourd'hui, c'est pas très original, mais j'ai invité un de mes clients qui vient de souscrire à un contrat d'assurance emprunteur. Ça tombe bien, c'est le thème de l'émission d'aujourd'hui. Bonjour, Mickaël.
3: Bonjour, Arnaud.
2: Voilà, je vous remercie d'avoir accepté cette invitation au pied levé. Vous l'avez compris, chers auditeurs et auditrices, aujourd'hui on va parler d'assurance emprunteur. Pourquoi ? Tout simplement, aujourd'hui vous avez une embellie de retour sur le marché de l'immobilier, et qui dit marché de l'immobilier dit financement, et quand on dit financement, on parle d'assurance emprunteur. Et là vous allez voir qu'on peut réaliser de belles économies, et je dirais même, par rapport au contrat qui est proposé par la banque, être mieux couvert pour un meilleur prix. En termes de prix, justement, aujourd'hui on a la problématique du pouvoir d'achat. Aujourd'hui, vous pouvez changer d'assurance emprunteur lorsque vous souscrivez un emprunt ou lorsque vous avez déjà un emprunt. Faut savoir que le coût d'un emprunt aujourd'hui est assez élevé quand les taux d'intérêt sont élevés, mais le coût de l'assurance, lui, il va représenter en moyenne 30% du coût global de votre financement. Donc, en choisissant tout simplement une délégation d'assurance, en choisissant d'assurer votre prêt chez un assureur et pas en passant directement par l'assurance que vous propose la banque, vous allez voir qu'on peut réaliser de belles économies. Pour vous, Mickaël, comment ça s'est passé, votre recherche immobilière? Il y a peut-être des auditeurs qui sont en train, comme vous, de chercher un bien et de réfléchir au financement.
3: Alors oui, effectivement, la recherche, elle est d'abord sur des banques qui gèrent aujourd'hui notre argent. Alors je suis passé, moi, par un courtier pour trouver une banque qui puisse financer au meilleur taux. C'est vrai qu'une des conditions sine qua non, en tout cas pour souscrire, ça a été de prendre l'assurance emprunteur auprès de la banque. Donc moi, j'ai acheté mon appartement il y a 5 ans maintenant. Et après, effectivement, d'avoir discuté autour de moi, je me suis aperçu que c'était peut-être temps de regarder ce fameux contrat emprunteur.
2: Est-ce que vous avez l'impression qu'on vous a un peu forcé la main? Vous êtes passé par un courtier, c'était pas en direct. Les courtiers peuvent aussi vous conseiller. On en a, nous, en clients, en connaissance à l'agence. C'est vrai qu'ils font tout pour leurs clients dans les meilleures conditions, au meilleur prix. Mais c'est vrai qu'en passant par la banque, souvent, on n'a pas trop le choix.
3: Ouais, c'est le sentiment, il est pas d'être forcé, mais en tout cas, c'est comme ça que ça se passe, et on garantit en tout cas systématiquement la somme. C'est mis comme un package, en fait. La banque le présente comme deux choses totalement indissociables.
2: Ok, et vous, par rapport à, on va dire, à tout ce jargon d'assurance, ce jargon financier, vous vous positionnez comment? Parce que moi, j'ai conscience que dans

0: métier, quand on me parle d'assurance, bien évidemment, je comprends mon sujet, mais si on me parle de bricolage poussé, de technique, de moteur, je suis un peu largué, chacun son domaine. C'est vrai que c'est pas évident de tout comprendre aujourd'hui, et j'ai l'impression que les gens, ils ont tendance à prendre ce qui est packagé sans réfléchir, parce qu'ils ont pas envie, tout simplement, parce que ça les intéresse pas.
1: Alors, c'est un peu dur à l'ego de dire ça, mais effectivement, on nous vend une garantie sans savoir exactement ce qu'il y a dedans et surtout comment ça fonctionne. Je m'en suis aperçu a posteriori. On ne rentre pas forcément dans le détail des garanties, la façon dont ça s'applique. On fait le choix éventuellement de prendre une garantie chômage, mais ça ne va pas forcément plus loin. C'est vrai que j'ai eu le sentiment de ne pas avoir eu connaissance vraiment de la façon dont ça fonctionnait.
0: Ok, je pense que je vous remercie en tout cas pour ce précieux témoignage. Ça me permet de rebondir aujourd'hui sur les garanties d'un contrat emprunteur. C'est vrai que vous, Michael, ou nos auditeurs et auditrices de Radio Grand Lac, on se pose souvent la question de savoir, je signe en bas de la feuille, surtout il y a des signatures électroniques aujourd'hui, on signe et puis on valide tout d'un coup. Ça, c'est pas vraiment ça le sujet, mais est-ce qu'on sait vraiment ce qu'il y a dans le contrat d'assurance? Pas forcément. Je voulais juste te rappeler aujourd'hui, quand vous faites une assurance emprunteur, votre contrat va vous proposer des garanties qui sont en général exigées par la banque, que vous pouvez améliorer, mais on va avoir un socle de garanties obligatoires. La première, ça va être l'incapacité temporaire de travail, c'est-à-dire que si demain vous êtes en incapacité de travailler, eh bien, tout simplement, l'assurance va prendre le relais sur vos mensualités et payer à votre place le temps de votre incapacité. On rentrera dans le détail après sur comment choisir une assurance de prêt, ça c'est important. Vous allez voir qu'il y a des différences entre les garanties, c'est phénoménal. On va assurer également l'invalidité. L'invalidité, c'est bien sûr, ça fait référence à un caractère définitif et irréversible d'un état de santé. On peut assurer l'invalidité partielle, on peut assurer l'invalidité totale, et on peut assurer également la perte totale et irréversible d'autonomie, ce qui est un cas en assurance relativement grave. Et bien sûr, qui dit assurance de prêt, on fait souvent référence au décès. Effectivement, en cas d'événement grave, votre assureur, lui, en cas de décès, va rembourser le restant dû, le capital restant dû à votre banque pour que la dette que vous avez contractée auprès de cet établissement soit complètement éteinte. Pour être clair aujourd'hui, si vous assurez, on parle souvent de quotité, si vous assurez avec votre compagne ou compagnon 60% des mensualités d'un prêt, on parle alors de quotité, ça veut dire que 60% de la mensualité sera prise en charge en cas d'invalidité, en cas d'incapacité, et 60% du capital restant dû sera remboursé par l'assureur à la banque si vous arrive quelque chose de très très grave, à savoir le décès. Donc cette assurance emprunteur, elle va vous permettre, en fonction des garanties que vous aurez souscrites, de faire le remboursement de tout ou partie du capital au titre du prêt, et elle prendra le relais sur les mensualités de votre emprunt. Ça, c'est le cas de l'incapacité. En moyenne, aujourd'hui, un prêt est détenu autour de 7 ans. La plupart du temps, quand on souscrit un contrat emprunteur, potentiellement, si on est en incapacité, l'assureur va prendre le relais après une période dite de c'est l'équivalent d'une franchise, une période de 3 mois. Ça veut dire que si vous êtes en incapacité, votre assureur, il va commencer à payer la banque à partir du premier jour du quatrième mois. Ça veut dire que pendant 3 mois, eh bien, vous êtes votre propre assureur. Vous, Michael, quand on vous a présenté ce dossier, je rappelle à nos auditeurs qui prennent l'émission en cours que j'ai un témoignage inédit d'un client de l'agence aujourd'hui qui nous a sollicité pour l'assurance emprunteur. C'est tout chaud, c'est tout récent, ça vient d'être signé à l'agence, et du coup je profite de la présence de Michael qui a fait la gentillesse de venir avec nous aujourd'hui pour avoir, on va dire, l'autre côté du miroir, comment ça se passe derrière la scène en back office, et c'est un témoignage qui est précieux. Vous, on vous a présenté ces quotités, qu'est-ce qu'on vous a expliqué? Parce que moi je prends le temps à l'antenne et avec mes clients de tout expliquer. Qu'est-ce qu'on vous a expliqué, vous, concrètement, quand on vous a présenté la chose?
1: Alors, vis-à-vis en tout cas de l'établissement Blanquer, j'avais pas perception de la franchise, comme vous l'indiquez. J'avais pas idée que sur une incapacité temporaire, j'étais obligé d'attendre trois mois pour que la banque prenne le relais. Au-delà de l'aspect tarifaire, je pense que c'est un des côtés aussi qui m'a fait réfléchir sur les modalités d'un assureur spécialisé sur ce sujet. Moi, on m'a présenté la chose en disant, nous, en fait, on peut réduire la franchise à un mois. Si on parle un peu chiffres, moi, aujourd'hui, je paye un petit peu plus de 2 100 € de remboursement mensuel sur mon prêt immobilier. Le fait qu'aujourd'hui, Gain Assurance prennent en charge éventuellement à partir de un mois, enfin de 60 jours et non pas 90, ça a été aussi un des facteurs qui m'ont fait basculer de l'établissement bancaire à Gain Assurance.
0: Alors ce qu'on a regardé aussi, et c'est pour ça qu'on a souvent l'impression qu'on est assuré trop, et qu'on n'est pas du tout assuré pour certaines choses. Et c'est vrai, quand on fait les audits d'assurance, on se rend compte que nos clients peuvent être assurés plusieurs fois pour la même chose. C'est pas toujours cumulable, hein, d'ailleurs, au niveau des indemnisations. Mais on s'aperçoit qu'il y a, comme on dit, des trous dans la raquette. Et quand on s'est vu, Michael, par rapport à votre statut de cadre, on s'est aperçu qu'au niveau de votre incapacité de travail, vous aviez un délai de 6 mois de carence avant d'être indemnisé en tant que cadre par le contrat de prévoyance collective de votre employeur. Ce qui veut dire quoi concrètement? C'est si demain vous êtes en incapacité, vous avez juste l'indemnité journalière de la sécurité sociale qui est autour de 50 € par jour, ce qui fait 1 500 € par mois. Donc j'imagine par rapport à vos revenus, c'est pas suffisant et vous allez vous retrouver avec vos charges du quotidien, une indemnisation par la prévoyance de votre employeur qui est différé et qui est très très loin. Potentiellement, vous aurez certainement repris le travail d'ici là. Et en attendant, vous devez payer, alors que vous avez une baisse de revenus importante, vous devez continuer à payer les mensualités de votre emprunt, financer votre train de vie. En gros, vous êtes votre propre assureur pendant les premières semaines de ce qui s'est passé. Vous en aviez conscience quand vous avez souscrit votre... Est-ce que vous attendiez à ce qu'à l'agence, on vous parle de tout ça?
1: Alors... Pas directement, si je remets en perspective, et c'est intéressant je trouve de parler de ça, aujourd'hui j'ai un statut salarié, il y a quelques années j'étais locataire et j'étais confronté à la difficulté d'avoir des indemnités journalières de la sécurité sociale qui fonctionnent bien, mais j'avais un décalage de revenus important. Et heureusement, en tout cas avec les années, le statut a changé, ma rémunération aussi, et forcément le risque de décalage entre mon salaire et les indemnités font que je l'avais pas anticipé. Ça a fait tilt chez moi parce que comme j'ai déjà eu un cas de 6 mois d'arrêt pour un accident banal, je me suis retrouvé à ne pas pouvoir travailler et à continuer de payer mes charges. C'est vrai que si je me confronte à cette réalité-là, même si je suis couvert par un contrat de prévoyance par mon entreprise, je me suis dit que le risque, quand même, il était, on parlait quand même de plusieurs milliers d'euros de déficit de mon côté, sans pouvoir avoir de solution. Donc, je l'avais pas anticipé, mais ça m'a rappelé de mauvais souvenirs et je me suis dit qu'il fallait que je me prémunisse de ça à nouveau.
0: Et c'est pour ça que vous avez fait les démarches de vous adresser à un assureur, en l'occurrence un agent général d'assurance sur votre proche de votre domicile pour avoir ces conseils-là.
1: C'est vrai que c'est un peu dommage, mais il a fallu effectivement des opportunités de rencontres pour arriver à prendre conscience de certains sujets qui sont pas présents au quotidien, parce que quand on est en bonne santé et que tout roule, on n'anticipe pas. Malheureusement, moi, des circonstances familiales proches m'ont amené aussi à reconsidérer un petit peu le risque global autour de son train de vie, et je pense que vous êtes aussi tombé en bon moment, et j'ai pas eu, en tout cas, le sentiment de se dire on parle d'offre, mais on parle plutôt de perspective de risque. Et qu'est-ce qu'on en face de ça?
0: Je rappelle toujours à nos auditeurs que nous, assureurs, on est là pour, bien sûr, produire des contrats, mais surtout gérer des contrats et payer des sinistres. C'est très compliqué aujourd'hui pour la plupart des gens de comprendre comment fonctionne un contrat d'assurance, même si on est assuré depuis des années. Mais alors, un contrat lié à la personne et pas à un objet, en l'occurrence une assurance emprunteur, c'est extrêmement compliqué. Si vous avez déjà fait un prêt immobilier dans votre vie, vous avez vu, il y a des fiches d'information standardisées, il y a la formalisation du devoir de conseil, les garanties proposées, les garanties souhaitées, est-ce qu'il y a une adéquation entre ce que vous voulez et ce que vous aurez, c'est extrêmement compliqué. Nous, on est là, assureurs de proximité, pour, on va dire, démystifier tout ça et vous donner les meilleurs conseils. Par rapport à votre choix, vous, Michael, qui a été fait, vous rentrez dans 20% des emprunteurs qui ont choisi, lors d'un financement immobilier, de recourir à ce qu'on appelle une assurance individuelle. C'est-à-dire qu'aujourd'hui, vous avez 20% des contrats d'assurance emprunteur qui sont sous un système d'assurance individuelle. Je vais vous expliquer ce que c'est. Et vous avez donc, par soustraction, 80% des contrats d'assurance emprunteur qui sont des contrats dits de groupe et qui sont souscrits par les emprunteurs dans leur banque, dans la banque qui accorde le crédit. Et souvent, pour des raisons de praticité, pour s'éviter, c'est vrai aussi, pas mal de démarches administratives, mais le plus souvent par manque de connaissance de la législation, bien, l'emprunteur, lui, va souscrire le crédit dans cette banque et en même temps va s'assurer. Et c'est là qu'on peut parfois passer à côté de choses importantes dans son contrat d'assurance. Et comme je vous disais au début de l'émission, il y a aussi un souci économique, puisque aujourd'hui, vous avez 30% du coût d'un crédit qui est lié à l'assurance du crédit immobilier. Je vous parlais de différence entre une assurance dite de groupe et une assurance emprunteur dite individuelle. La principale différence entre les deux, elle réside plus dans le mode de calcul du coût de l'assurance. Si par exemple vous optez pour un contrat groupe proposé par votre banque, le taux qui est proposé, il est le même pour tout le monde. Il est calculé en fonction du capital restant dû, mais on le fait d'être par exemple fumeur ou non fumeur, d'avoir eu certains antécédents de problèmes de santé, les conditions vont être les mêmes pour tout le monde et le tarif va être le même pour tout le monde. C'est un peu le bémol de cette assurance collective, c'est-à-dire qu'elle est répartie. Vous savez, en assurance, on parle souvent, comme la sécurité sociale d'ailleurs, d'assurance santé, on parle de mutualisation des risques aujourd'hui. Et le bémol de cette assurance collective, c'est qu'elle va répartir les risques entre tous les emprunteurs, indépendamment de leur âge, de leur état de santé. Et ça peut s'avérer très coûteux. Si vous êtes, par exemple, jeune et en bonne santé. Si vous faites le choix, et c'est le cas de l'assurance de proposer Gain Emprunteur proposé par Gain Assurance, par notre agence, si vous faites le choix d'une délégation d'assurance emprunteur, eh bien, le coût de cette assurance, il va être calculé non pas en fonction du capital emprunté, mais en fonction du capital restant dû. C'est-à-dire que plus vous allez avancer dans le remboursement de votre prêt, eh bien, plus la prime va être diminuée au fil du temps. Elle peut également réaugmenter sur la fin du prêt. Pour faire simple, on est en radio, mais une assurance de groupe, vous allez rembourser toujours la même somme pendant 25 ans. Une assurance emprunteur, vous allez avoir une prime qui va ressembler, on va dire, à un petit peu à une cloche à l'envers. C'est-à-dire que ça va baisser les premières années et après, quand on rentre dans des tranches d'âge où potentiellement on peut avoir des soucis de santé, là, vous avez la prime qui va augmenter. Mais aujourd'hui, vous faites réellement des sacrées économies si vous décidez de passer par une délégation d'assurance, comme on dit, ou une substitution d'assurance si vous avez déjà un emprunt en cours. Et là, ça vous permettra de réaliser de belles économies. Faut savoir aussi que depuis 2022, je ne sais pas si Michael, vous saviez ça, mais vous avez une loi aujourd'hui, la loi Lemoine, qui remplace la loi Hamon et l'amendement Bourquin, qui permet aux assurés de résilier aujourd'hui à tout moment leur assurance de prêt sans condition de délai. Avant, il fallait attendre la date anniversaire du prêt, ensuite il y a eu un délai de 1 an avant de changer. Là maintenant, chers auditeurs, c'est le conseil du jour, si vous voulez une assurance emprunteur différente de celle de votre banque ou que vous souhaitez changer en cours de route alors que vous avez déjà votre emprunt, vous souhaitez changer d'assurance, eh bien, c'est tout à fait possible. Vous avez la loi qui est de votre côté aujourd'hui. Je vous propose qu'on fasse une pause musicale et après, on va revenir avec des exemples chiffrés et le témoignage de notre client Michael qui vient de souscrire un contrat Gain Emprunteur dans notre agence. À tout de suite.

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3: Bonjour à toutes et à tous, chers auditeurs et auditrices du Grand Bain de la vie locale. On se retrouve pour la deuxième partie de cette émission, vos assurances au quotidien. Vous le savez, deux fois par mois, le jeudi à 11h en direct, je vous donne les meilleurs conseils pour prendre les meilleures décisions sur vos contrats d'assurance. Et aujourd'hui, c'est une émission spéciale consacrée à l'assurance emprunteur. Et aujourd'hui, j'ai la chance de recevoir un de mes clients, Mickaël. C'est un témoignage, on va dire, instantané, puisque Mickaël a souscrit un contrat d'assurance emprunteur il y a quelques jours dans notre agence. Bien pour le coup, je peux vous présenter Mickaël qui, lors de la première partie de cette émission, nous a donné son ressenti, on va dire, c'est le côté un peu back-office derrière la scène de ce qui peut se passer. Et au moins là, vous avez un témoignage in vivo de la réalité du terrain que nous, on connaît en tant qu'agent d'assurance. Et vous le savez, on est là pour vous donner les meilleurs conseils. Aujourd'hui, on parle d'assurance emprunteur et juste avant la pause musicale, je vous disais qu'aujourd'hui, en tant que consommateur d'assurance, vous avez la loi qui est de votre côté pour pouvoir changer d'assurance ou choisir le contrat que vous souhaitez. Sous certaines conditions, bien sûr, je vais vous en parler. Vous avez la liberté financière de choix aujourd'hui grâce à la loi dite Lemoine, qui c'est une loi qui a été promulguée en fin 2022 et qui permet aujourd'hui de choisir l'assurance de son choix. Aujourd'hui, sur la loi Lemoine, il y a quand même un certain nombre de restrictions. C'est-à-dire que si vous voulez changer d'assurance aujourd'hui, vous devez impérativement fournir des garanties équivalentes, voire supérieures au contrat qui est proposé par la banque. On va faire un exemple concret. Vous, Mickaël, votre banque vous proposait, en termes d'incapacité, il y avait une prise en charge au bout de combien de jours ?
4: Oui, c'est ce qu'on a évoqué tout à l'heure. C'est un des points que j'ai découvert un peu a posteriori. Quand on a fait l'étude avec l'agence, c'est que moi, dans mon ancien contrat, j'avais 90 jours. Et en basculant avec le contrat GAN, on est passé à 30.
3: Alors 90 jours, pour nos auditeurs, c'est un délai en dessous duquel on n'est pas indemnisé. Ça veut dire que si vous êtes en incapacité de travail, en arrêt maladie, vous serez pris en charge par l'assurance du prêt à partir du premier jour du quatrième mois. Ça veut dire qu'en gros, pendant trois mois, Mickaël, vous, il n'y avait pas d'indemnisation. Ce qu'on a fait, ça c'était le contrat standard qui était proposé par la banque. Très peu de banques aujourd'hui proposent des délais plus courts. C'est pas forcément quelque chose qui est proposé par les banques, tout simplement parce que je vous disais, c'est un contrat groupe, c'est le même contrat pour tout le monde, donc on fait un contrat mutualisé avec des garanties, avec un socle de garantie, on peut difficilement en bouger. C'est l'avantage aussi de passer par une assurance dite individuelle, c'est que nous, à l'agence, on peut vous faire un contrat sur mesure, un contrat aux petits oignons, pour éviter que vous deviez vous payer les échéances à la place de l'assurance et que vous soyez votre propre assureur pendant quelques mois, parce qu'au niveau trésorerie, ça peut vite dégringoler. Donc nous, ce qu'on avait fait pour vous, Mickaël, à l'agence, c'est qu'on a réduit ce délai à un mois. Ça veut dire concrètement, si vous êtes en incapacité de travail, vous allez avoir la sécurité sociale, votre régime de prévoyance collective avec votre employeur, si vous en avez un, et si il vous indemnise à partir de assez rapidement. Et nous, on va commencer à payer à partir du premier jour du deuxième mois. Alors concrètement, chez Gain Assurance, on va vous payer la mensualité. C'est-à-dire que si vous avez une mensualité, je crois que vous, c'était 1100 euros à peu près.
4: C'est ça, ouais.
3: Eh bien, nous, on va se substituer finalement à vos prélèvements et on va payer 1100 euros à la banque directement. Faites attention aussi, quand vous choisissez une assurance emprunteur, nous, on va être sur une indemnisation forfaitaire, c'est-à-dire qu'on va payer la mensualité si vous êtes par exemple assuré à 100%. On va payer 100% de la mensualité. Vous avez des banques aujourd'hui où, encore une fois, faites attention si vous choisissez des contrats un peu cheap sur internet, vous avez parfois des modes d'indemnisation qui sont dits réputés entre guillemets indemnitaires. Ça veut dire quoi concrètement? L'assureur, avant de payer, il va dire voilà, monsieur, vous êtes monsieur, madame, vous êtes en incapacité de travail, votre incapacité vous fait perdre 600 euros de revenus. finalement. Eh bien, vous aurez beau avoir une mensualité à 1100 euros, l'assureur, lui, il va vous donner 600. C'est-à-dire qu'il va tenir compte de la perte du niveau de vie et il va faire en sorte de venir combler juste le nécessaire pour que on rentre bien entre ce que vous avez et ce qui vous manque. On rentre bien à 1100 euros. J'espère que je me suis fait comprendre. Nous, chez Gain Assurance, on va payer, quoi qu'il arrive, 1100 euros. Ça, c'est un avantage important. Souvent, sur Internet, vous trouvez des contrats moins chers, mais vous trouvez des contrats qui indemnisent pas du tout de la même façon. Et attention, parce que si vous devez être votre propre assureur pendant plusieurs mois, vous, dans votre cas, Michael, on parlait de 1100 euros par mois, vous vous rendez compte que si, effectivement, vous devez sortir 1100 euros par mois et que vous avez 10 000 euros d'épargne sur votre compte, ou un peu moins, ou un peu plus, vous allez commencer à prendre peur. Et souvent, comme je dis, quand on fait un achat immobilier, on a mis un apport, on a fait des travaux, on a payé un déménagement, et financièrement, on est rincé. La plupart des gens qui achètent, c'est aussi une expérience personnelle. On met pas mal de budget dans son appartement, dans sa maison. Derrière, il vaut mieux pas qu'il se passe quelque chose. C'est ce que je dis à mes clients, à mon équipe également, à l'agence. D'ailleurs, je les salue parce qu'ils doivent certainement être en train de nous écouter. Il faut toujours être vigilant sur ce qu'on doit sortir si jamais on doit être son propre assureur pendant plusieurs mois, que ce soit pour un contrat santé, complémentaire santé, mutuelle, un contrat de prévoyance ou un contrat emprunteur. Il faut toujours imaginer le pire et se dire si demain, le risque pour lequel je suis assuré se produit, qu'est-ce que j'ai devant moi, qu'est-ce que j'ai dans mes contrats, qu'est-ce que j'ai comme économie et comment je vais faire pour faire face à cet imprévu. Je vous parlais tout à l'heure de la loi Lemoine, je vous parlais également de différents types de garanties qu'on peut obtenir sur son contrat emprunteur quand on fait une délégation d'assurance. Sur cette loi Lemoine, je reviens juste parce qu'il y a quelque chose qui est relativement important et ça, peu de gens le savent aujourd'hui. Quand vous souscrivez un contrat de prévoyance, individuel ou un contrat emprunteur, vous avez un questionnaire médical, un questionnaire de santé. Et là, en fonction de votre état de santé, de vos antécédents médicaux, vous pouvez tout simplement ne pas être assuré. Ça, c'est le pire des cas qui puisse arriver. Parce que l'assureur considère que votre situation de santé est trop compliquée, est trop dangereuse et trop potentiellement indemnisable rapidement et dans des montants importants. En fonction de votre état de santé, vous pouvez avoir aussi des surprimes. Vous faites un devis avec votre assureur et finalement, c'est pas 35 euros par mois, mais c'est 60 euros par mois parce qu'il considère tout simplement que vous assurez, c'est un risque plus grand pour lui. Hein, c'est un peu comme une assurance auto, hein, vous avez 0,50 de bonus, vous payez moins cher que celui qui a 0,70 de bonus. Je crois que l'exemple, il est assez simple. La loi Lemoine, l'avantage, c'est dans la mesure où vous empruntez pour votre résidence principale moins de 200 000 euros et que vous avez à la fin de votre crédit moins de 60 ans, eh bien, il n'y a pas de questionnaire médical. Ça, c'est un vrai plus, c'est une vraie révolution, parce que on a certainement tous déjà entendu parler dans notre vie professionnelle ou personnelle de gens qui voulaient acheter, mais qui passaient pas le barrage du questionnaire médical. Pourtant, ils ont un CDI, ils ont un apport, ils n'ont pas forcément besoin d'un gros prêt, mais ils ont quand même besoin d'un emprunt. Eh bien, ils peuvent tout simplement pas acheter. La loi Lemoine, c'est vraiment de ce côté-là un vrai plus, puisque ça permet d'acheter, de faire un emprunt sans qu'on ait un questionnaire médical. Après, il faut le relativiser toutefois, parce que aujourd'hui, acheter un appartement pour des jeunes, certes, il y a les 200 000 euros, hein, cette condition des 200 000 euros pour la résidence principale, mais avoir 60 ans à la fin du prêt. Aujourd'hui, la plupart des dossiers qu'on voit à l'agence, en tout cas pour les jeunes emprunteurs, c'est plutôt des gens qui vont emprunter sur 20 à 25 ans et qui vont avoir forcément plus de 60 ans à la fin du prêt. Et donc, eux, ils sont pas éligibles à la loi Lemoine. Je pense que ce serait un vrai plus par rapport notamment à l'augmentation de l'espérance de vie. Ce serait un vrai plus de pouvoir passer cet âge de 60, par exemple, à 65. Si on revient vers vous, Michael, hein, je rappelle à nos auditeurs et auditrices, le grand bain de la vie locale, que vous êtes un client récent de l'agence Gain Assurance, avenue Jean Jaurès. Bienvenue chez Gain Assurance, bienvenue au sein de notre agence. Merci. Vous avez fait l'expérience de la délégation d'assurance. Ça s'est bien passé, vous pouvez peut-être revenir dessus. Vous avez rencontré quoi comme problème avec le banquier? Ça a été accepté facilement, il a fait la tête, il vous a augmenté le taux du prêt parce que vous n'étiez plus client chez lui. Comment ça s'est passé?
4: Alors, ça va. Même si c'est où j'habite, je ne l'ai pas retrouvé en bas de chez moi dès qu'il a reçu le courrier. Je pense qu'ils ont aussi l'habitude. En tout cas, moi, j'ai pas senti ce côté-là parce que j'ai découvert aussi que Gann pouvait en fait s'occuper de résilier le contrat vis-à-vis de la banque. Moi, j'avais aussi une crainte, c'est de passer à l'agence en disant en fait, j'arrête la souscription avec vous. Mais j'ai pas eu à le faire, donc je suis plutôt rassuré. Mais j'y avais pas forcément pensé, mais ça m'a quand même enlevé une sacrée épine du pied de se dire que j'avais pas à faire les démarches administratives. Je suis pas comme un ancien politique qu'on connaît tous. Je n'ai pas de phobie, mais si je peux éviter, je le fais. Ouais, tout à fait.
3: Alors c'est vrai ce que vous étiez en train de dire, Michael, sur la mise en place d'un emprunt. C'est beaucoup plus facile que sur une substitution d'assurance alors que le prêt il est parti. Bah pourquoi? Parce que vous avez des bases de calcul finalement qui sont pas le capital initial que vous avez emprunté à la banque, mais c'est un capital restendu. Le temps de faire les papiers, c'est vrai qu'aujourd'hui il y a certaines banques très connues qui freinent des cas de fer. Après c'est normal, chacun défend son pré carré, son beefsteak, mais vous avez certaines banques très connues aujourd'hui qui freinent des cas de fer et qui emmènent nos clients qui tout simplement veulent changer d'assurance, et c'est leur droit, ils veulent des meilleures garanties, ils veulent payer moins cher. On part tout de suite sur des délais de 4, 5 mois, 6 mois. Nous aujourd'hui, quand on fait les simulations de reprise de prêt, on est sur un minimum de 4 mois. Ça veut dire que si vous venez nous voir aujourd'hui pour changer d'assurance emprunteur sur un prêt qui est déjà en cours d'amortissement, vous pourrez être effectivement chez Gann Assurance pour l'emprunteur dans un délai qui ira entre 4 et 5 mois. C'est très très long, et aujourd'hui avec la multiplication, la facilitation d'accès à l'information, la plupart des personnes aujourd'hui, même vous de votre côté, quand vous m'écoutez, vous êtes forcément au courant que on peut changer facilement d'assurance, on a accès à beaucoup d'informations. Maintenant, on a toujours peur de vexer son banquier en voulant changer. On a peur aussi, et ça, c'est un procédé moi que je trouve assez moyen, quand vous dites à un banquier, écoutez, je vais prendre l'assurance chez mon assureur, c'est Gann Assurance. Ah ben écoutez, il va vous répondre, le taux de votre emprunt sur 25 ans, monsieur, c'est plus 3,40, mais c'est 3,50. Donc, vous allez en quelque part être victime d'un chantage commercial. Tout simplement parce que il va vous majorer le taux du prêt. Bon, aujourd'hui, ça se fait quand même moins. Pourquoi? Parce que le banquier sait que vous allez, si vous avez émis l'idée de changer d'assurance emprunteur, qu'à un moment donné vous allez le faire. Et finalement, on revient à la raison, et le banquier va préférer vous laisser faire le travail de rechercher des garanties équivalentes sur votre contrat lors de la mise en place du prêt, plutôt que vous mettre des bâtons dans les roues et surtout quelques mois après se créer une instance dans son travail et avoir de la gestion sur votre contrat. Donc ça, on peut saluer quand même la profession des banquiers assureurs. Ils relâchent un petit peu du lest là-dessus, ce qui est pas toujours évident. Quand on avait fait les simulations, Michael, à garantie équivalente voire supérieure, puisque on a amélioré les garanties de votre contrat au passage, vous avez réalisé une économie de combien par rapport à l'assurance de la banque?
4: Alors j'étais en train de calculer, donc aujourd'hui je pense que la mise en place va arriver dans quelques mois maintenant. On parle de 60 euros par mois, et il me reste 18 ans de prêt.
3: À vos calculatrices. 60 fois 18 fois 12.
4: Vous avez 5 minutes. Après, pour mettre une cote mal taillée, on est au-dessus de 10 000 euros d'économie sur la durée. Okay. Ce qui est, je trouve, une somme assez énorme, compte tenu effectivement des difficultés que vous avez évoquées tout à l'heure.
3: Ça, c'est un témoignage assez intéressant. 10 000 euros, je pense qu'aujourd'hui, si vous réalisez 20, 30, 40, 50 euros par mois d'économie, c'est possible hein, sur une assurance emprunteur. Mais finalement, vous allez à garantie équivalente, voire supérieure, améliorer votre pouvoir d'achat, puisque ces 50, 60 euros, ben vous pouvez les dépenser. Vous pouvez également, c'est ce qu'on fait nous à l'agence, quand on a une économie substantielle, on propose à nos clients en parallèle un contrat d'assurance vie qui est accessible à partir de 30 euros par mois. Et finalement, cette économie qui est réalisée sur l'assurance emprunteur, on va l'épargner, on va le cagnoter. En plus, c'est rémunéré, c'est plutôt sympa. C'est pas un cochon bête et méchant. C'est un cochon qui vous fait des intérêts, une tirelire. Et puis, si dans quelques années vous avez des projets comme voyager, changer de voiture, financer l'éducation de vos enfants, les études supérieures, ou tout simplement réitérer un achat immobilier et reconstituer votre apport, ça, c'est un bon moyen qu'on a trouvé, c'est plutôt quelque chose qui passe bien auprès de nos clients à l'agence. Donc si on réalise des économies, on va pouvoir réinvestir ces économies par exemple dans un contrat d'assurance vie ou tout simplement sur un livret si on en a besoin dans les mois qui suivent. Et cette économie finalement, il vaut mieux qu'elle soit de votre côté plutôt que du côté on va dire dans la poche de l'assureur de votre banquier. On a souvent, je les ai compilés, des idées reçues sur le changement d'assurance de prêt. L'émission va bientôt toucher à sa fin, mais je tenais vraiment à vous en parler. Les 5 idées reçues sur le changement d'assurance de prêt. Déjà, on va faire un quiz avec vous, Mickaël. Première idée reçue, vous êtes obligé de prendre l'assurance de prêt proposée par votre banque. Alors, c'est pas très original, puisque vous êtes devenu client de l'agence. Donc oui, vous avez pu changer, mais est-ce qu'au début, vous aviez l'impression que vous étiez obligé?
4: Alors non, pas du tout. Pour moi, c'était vraiment un package indissociable. C'était le prêt et l'assurance.
3: Ok, bon, GAN 1, banquier 0.
4: C'est ça.
3: Voilà. Deuxième idée reçue, chers auditeurs, auditrices du Grand Bain de la vie locale, vous ne pouvez pas changer d'assurance en cours de prêt. Ben ça, c'est une idée reçue, parce que comme je vous disais, si vous avez écouté l'émission depuis le début ou que vous l'avez prise en cours de route, ou que vous nous rejoignez tout simplement maintenant, ben grâce à la loi Lemoine aujourd'hui, si vous apportez des garanties équivalentes, voire supérieures au contrat d'assurance emprunteur qui est proposé par votre banquier, il peut pas vous le refuser. Ça prendra du temps, quelques mois, selon la rapidité de votre banquier. Nous, en tout cas, chez GAN Assurance, on a un super système. À partir du moment où vous signez votre demande d'adhésion au contrat GAN emprunteur, on a un service qui s'occupe de tout, qui contacte la banque, qui fait les recommandés. Voilà, il y a tout un formalisme aussi pour changer. Vous inquiétez pas, nous à l'agence, on prend tout en charge. C'est tracé, c'est avec des mails, il y a des accusés de réception. Le banquier peut pas vous dire « Oh, excusez-moi, Arnaud, j'avais laissé votre dossier sur mon bureau, ou j'étais absent, je m'en suis pas occupé. » Non, non, là, on communique plus entre le client et le banquier. On communique entre GAN Assurance et le siège social de la banque. Donc, c'est... On gagne quand même pas mal de temps. Troisième idée reçue, vous serez moins couvert si vous changez pour un contrat d'assurance emprunteur moins cher. Mais non, parce qu'à partir du moment où vous décidez de changer de contrat d'assurance, vous devez obligatoirement avoir des garanties équivalentes, voire supérieures au contrat qui vous est proposé. Donc, tant mieux, j'allais dire. Si votre contrat en délégation d'assurance chez GAN Assurance est moins cher qu'à la banque, tant mieux pour vous. Vous allez pouvoir réaliser des économies, et parfois c'est des économies, comme disait notre client Mickaël, des économies qui peuvent aller jusqu'à plus de 10 000 euros. Mais moi, j'ai des cas, je me souviens, il y a quelques mois, j'avais fait un post sur les réseaux sociaux. D'ailleurs, si vous voulez nous suivre, vous pouvez directement aller sur le site de Radio Grand Lac et nous trouver et vous abonner à nos réseaux. J'avais fait une publication où j'étais de l'ordre de plus de 60 000 euros quand même pour des gens qui avaient 25 ans, qui avaient emprunté, on devait être autour de 280 000 euros. Ouais, ça représente des sommes importantes. Et finalement, en changeant d'assurance, je me souviens très bien de ce jeune couple. On leur a diminué leur mensualité de plus de 70 euros. Et finalement, ils ont pu faire un petit crédit supplémentaire pour pouvoir installer des panneaux solaires chez eux. Et donc, réduire encore la facture de leur train de vie. Moins d'assurance emprunteur et on se finance des panneaux solaires et on fait des économies aussi substantielles. Autre idée reçue, seules les personnes jeunes et en bonne santé ont intérêt à changer d'assurance de crédit. Eh bien, c'est faux, en fait. Il y a des cas particuliers, effectivement, on pourra, même en contrat de groupe ou en contrat individuel, jamais assurer les personnes parce qu'elles ont des problèmes de santé qui sont trop importants. Mais aujourd'hui, si vous êtes cinquantenaire et que vous avez encore 15 ans, 17 ans ou plus, ou moins d'ailleurs, hein, d'assurance de prêt à rembourser, il n'y a pas de condition d'âge. Encore une fois, à partir du moment où vous êtes accepté par l'assureur et que vous avez des garanties équivalentes et supérieures au contrat en vigueur, eh bien, vous avez la liberté financière. Dernière idée reçue avant de rendre l'antenne, en délégation d'assurance, les tarifs de mon assurance peuvent augmenter en cours de contrat. Alors, quand vous êtes sur un contrat dit de groupe, la prime est identique, c'est-à-dire que vous payez toujours la même somme tous les mois, du premier mois au dernier mois de remboursement de prêt. En délégation, les tarifs de votre assurance peuvent augmenter en cours de contrat. Eh bien ça, en réalité, c'est pas une idée reçue, c'est une vérité. Pourquoi ? Parce que quand vous êtes en délégation d'assurance, on fait un contrat sur mesure. Ça veut dire que si vous êtes, par exemple, jeune, et comment nous, on calcule la prime d'assurance sur le capital qui vous reste à rembourser, eh bien, plus vous remboursez votre prêt, plus la prime est amenée à diminuer. Donc, elle va diminuer les premières années, mais après, comme on est sur un contrat qui est directement lié aussi à votre état de santé, eh bien, quand on va rentrer dans les tranches d'âge où on est susceptible, voilà, d'être en incapacité de travail, en général, c'est à partir de 50, 52 ans, eh bien, on va avoir la prime qui va remonter. Mais entre une prime qui fait une espèce de S à l'envers et une prime qui va être toujours la même sur 20 ans, 25 ans, 15 ans, eh bien, je vous assure, vous réaliserez de belles économies et cet argent, vous pourrez l'utiliser pour autre chose. Je remercie mon invité, mon client Mickaël, qui est devenu client de l'agence il y a quelques jours, dans le cadre d'une déliaison, d'une substitution, d'une délégation d'assurance. Merci de votre présence. Merci, Arnaud. Et chers auditeurs et auditrices du Grand Bain de la vie locale, je vous retrouve dans 15 jours pour une nouvelle émission. J'ai pas encore décidé du thème, mais j'ai une petite idée, comme il y a les vacances qui se profilent à l'horizon, je vais vous parler certainement des assurances et quoi faire avant de partir en vacances. À bientôt.
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1: Bonjour à toutes et à tous, voici les principales informations de ce jeudi 11 juin sur Radio Grand Lac. À la une de l'actualité internationale, les tensions s'intensifient au Moyen-Orient. Les États-Unis ont mené dans la nuit des frappes ciblées sur plusieurs sites situés sur la côte sud de l'Iran, notamment dans la zone stratégique du détroit d'Ormuz. Washington évoque une opération défensive et proportionnée menée en réponse à la destruction d'un hélicoptère militaire américain. Dans la foulée, Téhéran affirme avoir riposté en visant des bases américaines au Bahreïn et en Jordanie. Des alertes aériennes ont également été signalées au Koweït. Dans ce climat de forte tension, le président américain Donald Trump durcit le ton, accusant l'Iran d'avoir trop tardé à négocier et affirmant que le pays paiera le prix de cette situation. Autre dossier international sensible, la situation reste extrêmement tendue dans le sud du Liban. Des bombardements israéliens ont touché notamment la ville de Tyr, faisant au moins 11 morts selon les autorités locales. Fait marquant, l'armée israélienne a appelé pour la première fois l'ensemble de la population à évacuer certains quartiers, y compris des zones habitées par des communautés chrétiennes. En France, la justice est au cœur de l'actualité avec une affaire visant le chanteur Patrick Bruel. Le parquet a requis sa mise en examen dans une enquête portant sur plusieurs accusations de violences sexuelles. Le ministère public évoque 9 affaires distinctes remontant pour certaines aux années 2000 et 2010. Le chanteur a été déféré devant des juges à Nanterre tandis que la procédure judiciaire se poursuit. Toujours sur le plan judiciaire, le projet de loi sur la justice criminelle porté par le ministre Gérald Darmanin a été rejeté en commission à l'Assemblée nationale. Ce texte, qui prévoit notamment un dispositif inspiré du plaidé coupable pour certains crimes, devra désormais être examiné dans sa version initiale adoptée par le Sénat. Un revers politique pour le gouvernement à quelques semaines des débats en séance publique. Dans un registre plus économique et environnemental, 4 grands groupes français, dont Airbus et Safran, s'associent pour développer des carburants d'aviation durables. L'objectif, produire un kérosène alternatif à base de résidus agricoles afin de réduire l'empreinte carbone du transport aérien. Un projet industriel d'ampleur est notamment évoqué à Dunkerque avec plusieurs centaines d'emplois à la clé. Et puis un événement culturel et engagé se prépare à Paris, le Fier Gala, vendredi soir à l'Opéra Comique. Cette soirée caritative réunira de nombreux artistes autour de la cause LGBTQIA+, avec un objectif de levée de fonds pour plusieurs associations de défenseurs de droits.
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1: À la une de l'actualité locale ce matin, plusieurs perturbations sont à prévoir au Bourget du Lac. La plage municipale accueille en effet jusqu'à samedi le tournage de la série policière Meurtra. Plusieurs zones seront inaccessibles, notamment le ponton de la frégate en soirée et durant la nuit, avec des coupures d'accès entre 20h45 et parfois jusqu'à 4h du matin selon les jours. Des véhicules de production seront également stationnés sur le boulevard Coudurier. La municipalité appelle les usagers à la vigilance et à la patience. Dans l'actualité sportive, c'était une belle performance pour les jeunes handballeurs savoyards du collège de la Villette à la Ravoire. Ils viennent de décrocher le titre de champion de France UNSS. Après un parcours solide, ils se sont imposés en finale face à Saint-Raphaël. Au terme d'un match serré, conclu dans les dernières secondes, un sacre national qui récompense plusieurs années de travail au sein de la section sportive. Dans la page Solidarité, les Lions Club de Savoie ont récolté 32 000 euros dans le cadre de leur opération Tulip contre le cancer. Plusieurs structures de santé et associations locales vont bénéficier de ces dons, destinés notamment à la recherche, à l'accompagnement des patients et au bien-être des malades. Une mobilisation qui, cette année encore, a permis de soutenir de nombreux projets dans le bassin chambérien. Toujours en Savoie, les buralistes tirent la sonnette d'alarme. Ils estiment que la fraude sur la vente de cigarettes pourrait atteindre 40% du marché. À cela s'ajoutent des inquiétudes liées aux agressions malgré des dispositifs de sécurité renforcés. La profession souligne toutefois son rôle de proximité avec de nouvelles activités proposées dans les bureaux de tabac, comme les services de paiement ou de relais colis. Côté initiative, à Chelles-les-Eaux, une journée dédiée à l'aviation au féminin a permis à plusieurs participantes de découvrir le pilotage de planeurs, une opération qui vise à susciter des vocations dans un milieu encore largement masculin. Et côté agenda, deux rendez-vous à retenir. Le groupe vocal Coup de cœur sera en concert les 12 et 13 juin à Chambéry et Challes-les-Eaux. Et le marché de créateurs de Jarzy se tiendra dimanche avec plus de 50.

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0: Pour cette journée de jeudi, le temps s'améliore avec le retour des hautes pressions, mais l'ambiance est encore fraîche, hein, surtout le matin. Comptez 11 degrés tout autour du lac du Bourget, que ce soit à Tréserve, Mairie ou encore au Bourget du Lac. Au meilleur de la journée, comptez 23 degrés pour Chambéry et Aix-les-Bains. Voilà pour vos prévisions météo, je vous souhaite une excellente journée à l'écoute du Grand Bain de la vie locale.
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0: Okay.
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3: Bonjour, soyez les bienvenus sur Radio Grand Lac dans l'émission Demandez le programme dans le grand bain de la vie locale sur le 92.1 FM et en DAB. On est ravis de vous retrouver à l'antenne avec ce petit jingle qui, pour le coup, aujourd'hui n'est pas d'actualité puisque je ne suis pas accompagnée de ma Christine que je salue d'ailleurs. Elle doit certainement nous écouter. Mais demain, Josiane aujourd'hui. Bonjour Josiane, comment vas-tu ?
4: Bonjour Sandra, je vais très bien.
3: Eh ben écoute, je suis ravie que tu m'accompagnes aujourd'hui dans cette bien belle émission. Et puis dans quelques instants, on va bien sûr accueillir nos deux invités. On en a deux aujourd'hui qui sont venus avec leur sourire toutes les deux. Mais avant tout, voilà, j'ai l'habitude souvent de rebondir sur la petite chronique de Christine. Et elle n'est pas là aujourd'hui, mais j'ai trouvé une thématique aujourd'hui qui est tellement importante, tellement vraie, qui s'appelle « Aimons-nous vivants ». Et c'est un petit peu là-dessus que j'avais envie de commencer. Voilà, nous vivons dans un monde qui va vite, très vite. Les journées s'enchaînent, les obligations s'accumulent, les agendas se remplissent, on court après le temps, après les projets, après les échéances. Et parfois, sans même nous en rendre compte, nous oublions l'essentiel. L'essentiel, ce sont les personnes que nous aimons. Combien de fois remettons-nous à demain un appel, une visite, un moment partagé ? Combien de fois pensons-nous que nous aurons toujours le temps de dire merci, de demander pardon, de dire je t'aime, simplement de dire à quelqu'un qu'il compte pour nous ? La vie nous rappelle parfois avec brutalité qu'aucun de nous ne connaît la durée du voyage. Alors peut-être devrions-nous davantage célébrer les vivants, leur dire aujourd'hui ce que nous ressentons, être présents, écouter, partager, rire ensemble, créer des souvenirs plutôt que des regrets. Alors aimons-nous vivants, ce n'est pas seulement le titre d'une chanson, c'est une invitation, une philosophie, un rappel précieux dans les plus belles choses ne sont pas celles que l'on possède, mais celles que l'on partage. Alors aujourd'hui, où que vous soyez, dans votre voiture, chez vous, en train d'écouter Radio Grand Lac ou en balade autour de notre magnifique territoire, prenez peut-être quelques secondes pour penser à quelqu'un qui compte pour vous et pourquoi pas lui envoyer un message. Passer un coup de téléphone ou simplement lui dire ce que vous avez sur le cœur. Parce qu'au fond, la plus belle preuve d'amour, d'amitié ou de reconnaissance, c'est celle que l'on offre, tant qu'il est encore temps. Voilà, donc j'avais envie de faire cette petite aparté sur ce beau texte en début d'émission. Eh bien, il est temps d'accueillir nos deux invités. Aujourd'hui, on a le bonheur et la chance de recevoir Jeanne-Marie Pierre, qui est la présidente de l'association Arpège en La. Bonjour Jeanne-Marie.
5: Bonjour Sandra.
3: Comment allez-vous ?
5: Très très bien, je vous remercie.
3: Eh bien super, et puis qui est accompagnée aujourd'hui de Natalia. Bonjour Natalia.
6: Bonjour Sandra.
3: Ouh, et alors, et c'est quoi cet accent Natalia ?
6: Bonjour Sandra.
3: Bonjour Sandra. Ah ben c'est chouette, en tout cas soyez les bienvenues toutes les deux à Radio Grand Lac. Avec Josiane, on est ravis voilà, de vous accueillir dans cette émission Demandez le programme. Et on va parler de deux chouettes concerts qui vont se passer bien sûr du côté de Montmélian pour le vendredi 26 juin et de Chambéry pour le samedi 27 juin. Alors, est-ce que je vais donner la parole peut-être à Jeanne-Marie pour nous présenter un petit peu cette association Arpège en La pour ceux qui ne la connaissent pas ? Jeanne-Marie ?
5: Oui, volontiers. Donc Arpège en La a été créé il y a 14 ans et c'est vrai que l'ADN un petit peu de notre association, c'est d'être tourné vers les enfants, l'aide aux enfants.
3: Oui.
5: On a

0: J'organise des concerts, bon, ça a été pour le Téléthon, ça a été pour les enfants de Mayotte et à plusieurs reprises pour les enfants d'Ukraine. Et ce sont ces derniers qui ont le plus besoin de nous en ce moment, notamment les enfants orphelins victimes de la guerre. Et donc on a fait une première visite à l'orphelinat de Lviv. Dans les concerts passés, c'était eux les destinataires. Et là, cette fois, nous allons nous partager entre Dnipro et Lviv deux concerts, une seule cagnotte partagée en deux pour aider à acheter du matériel, à acheter des couches.
1: Pour venir en aide à ses enfants, bien sûr.
0: À trouver des vitamines.
1: C'est ce qui vous fait, bien sûr, vibrer, qui est important et qui, comme vous l'avez dit, est l'ADN. De ce que vous êtes profondément, Jeanne-Marie, et puis de l'association également.
0: Oui, parce que je pense que tendre une main, quand on peut le faire, ça rejoint votre texte, je crois que...
1: Il faut le faire. Et pendant qu'on est vivant.
0: Absolument.
1: Voilà. Natalia, elle a rejoint cette association depuis combien de temps?
2: C'est difficile.
1: Ah, c'est difficile. Première question difficile.
2: Oui, parce que j'ai commencé à parler 2 ans avant, et c'est mon première fois ici à la radio.
1: Eh ben, c'est génial.
2: J'ai donné beaucoup d'interviews.
1: Oui.
2: Et ici, c'est mon première fois. Parce que... Et j'ai peur de parler.
0: En fait, la démarche de Natalia. Sachant que j'avais des liens avec des amies ukrainiennes réfugiées ou vivant en France depuis longtemps, par l'intermédiaire de ces amies, elle a pris contact avec moi pour me demander si j'étais d'accord pour monter un projet France-Ukraine, un projet solidaire avec l'association Je suis Ukraine qui œuvre depuis déjà pas mal de temps en Savoie, et donc un projet musical et culturel. Et donc voilà pourquoi on a bâti ce projet avec les 3 entités, ces jeunes musiciennes qui vont venir jouer de ce magnifique instrument qui est la bandoura.
1: Oui.
0: Et j'avoue que, bon, tout en étant présidente d'une association musicale, je ne savais pas
1: ce qu'était. Vous avez découvert ça.
0: Cet instrument magnifique, c'est mélodieux, c'est superbe. Et donc c'est le trio Oxamit qui va venir... accompagner les
1: chœurs de la citadelle.
0: Alors il y a les chœurs de la citadelle le vendredi.
1: De Montmélian, donc là.
0: Voilà, d'accord. De Montmélian, c'est le même chef, Patrice Rimet.
1: Que je connais très bien.
0: Voilà.
1: Qui était professeur au collège Garibaldi du temps.
0: Absolument.
1: Voilà, quand il enseignait, tout à fait.
0: Voilà, et c'est mon chef de chœur à la chorale. D'accord.
1: Il faudra le saluer parce que ça me ferait tellement plaisir de le revoir. Voilà.
0: Et je ne manquerai pas de le lui dire. Et donc, le deuxième jour, c'est à Chambéry avec la chorale Sona Melodia.
1: D'accord.
0: Donc, Natalia a monté un petit chœur ukrainien local. Avec qui s'intitule Je suis Ukraine, on n'est pas allé chercher loin, c'est parfait. Composé des adhérentes de l'association Je suis Ukraine, des enfants de réfugiés ou pas, et quelques adultes avec de jolies voix.
1: Oui, d'accord.
2: On a commencé à travailler avant, 2 semaines avant.
1: D'accord.
2: On peut prolonger encore 2 semaines et c'est tout.
1: Eh ben génial, ça va être donc un concert, 2 concerts absolument magnifiques. Donc on le rappelle, Jeanne-Marie, au profit des enfants orphelins d'Ukraine, sous le patronage de la Commission française pour l'UNESCO.
0: Absolument. Nous sommes soutenus par le patronage, et par également le Lions Club, qui est mon club Chambéry-Exoyen.
1: D'accord.
0: Qui soutient toujours les actions musicales que je mets en place.
1: D'accord, vous avez toujours des projets comme ça, Jeanne-Marie, en faveur des enfants, c'est toujours fait avec le cœur. Et ça, ça nous réchauffe, parce que ce sont aussi, on va dire, l'ADN. Et puis, ce que transpire, entre guillemets, également le grand bain de la vie locale à Radio Grand Lac. Donc, vous serez toujours, bien sûr, les bienvenus pour parler de ces beaux projets. Est-ce qu'on peut rentrer un peu plus en détail sur ce qui va se passer sur ces 2 concerts, Jeanne-Marie?
0: Alors,
1: qu'est-ce qui nous attend?
0: Qu'est-ce qui nous attend? Alors, il y aura bien sûr, chaque chœur aura sa partie, la partie française, la partie ukrainienne.
1: Bien sûr.
0: Mais on est allé beaucoup plus loin. Natalia a poussé un petit peu les murs.
1: Oui, parce que j'allais dire, ça sera plutôt traditionnel, classique ou contemporain.
0: Attention, les Ukrainiennes vont chanter en français, les ouais. Français vont chanter en ukrainien.
3: Sinon, ça serait trop facile.
0: Voilà, Natalia mène tout ça. Voilà.
3: D'une main de maître.
0: Avec, voilà.
3: À la baguette.
0: Beaucoup d'énergie. Et donc, on va faire chanter le public aussi, bien sûr.
1: Ben oui.
0: Le temps des cerises pour terminer.
1: Ah, voilà. ça va être
2: le temps de cerises.
1: Oh, c'est beau.
0: Et en introduction, justement, pour le partage, pour la main tendue, on a la chanson Soleil.
3: Très bien. Pas Et donc, vous allez chanter toutes les deux.
0: Alors, moi, je présente.
3: D'accord.
0: Là, je suis en mission de présentatrice. Peut-être que j'irai chanter le temps des cerises avec le public.
3: Ça me donne déjà la chair de poule, rien que de vous encore. Écouter parler toutes les deux.
0: On compte sur vous, on compte sur vous.
3: Mais bien sûr, pourquoi vous avez choisi Montmélian et Chambéry pour ces deux concerts?
0: Parce que Patrice Rimet est mon chef de chœur d'un chœur joie.
3: Oui.
0: Et que je lui ai fait cette proposition. Et comme il est chef de chœur des deux chorales concernées, on cherchait un répertoire de chansons françaises, mais pas que. Et donc, il a tout de suite accepté avec générosité de participer à ce projet.
3: Très bien. Est-ce qu'on peut redire quand même, parce que c'est la partie qui est très importante aussi, comment seront utilisés vraiment les fonds récoltés, Jeanne-Marie?
0: Alors, c'est en fonction des besoins des deux lieux en Ukraine. Les besoins ne sont pas les mêmes. Par exemple, Galina Petrovna, elle a plus besoin d'acheter des couches, des vitamines. Là, on a collecté. Enfin, j'ai trouvé un fauteuil roulant pour envoyer là-bas parce qu'elle en avait besoin. Et pour les enfants de l'orphelinat de Dniprov, en fait, là, c'est plus pour aider au quotidien à supporter les charges financières.
3: Bien sûr.
0: Pour les soulager l'électricité, etc. Sûr. Donc, il y a deux actions un petit peu différentes.
4: Et on peut rappeler aussi, Sandra, s'il te plaît, le fait que le tarif est unique à 15 euros.
3: Oui, bien sûr, on allait bien sûr y venir sur ce qu'on appelle un petit peu l'organisation pratico-pratique. Pour ces concerts, donc, ce sont des tarifs uniques, Jeanne-Marie, donc ils seront à 15 euros, je crois, et c'est gratuit pour les moins de 12 ans.
0: C'est ça.
3: Voilà.
0: Oui,
3: donc l'accessibilité, on va dire, pour venir assister à un magnifique concert et puis surtout faire une bonne action.
0: Et puis, je pars du principe qu'il faut éveiller les enfants à la musique petit. Et moi, je me réjouis toujours de voir que ce soit un concert plutôt classique ou ce genre de concert. Je les félicite toujours d'être venus parce que, voilà, voir un enfant de 6, 7, 8 ans qui développe un petit peu son oreille et qui vient assister au concert qu'on organise, ils ont un petit accueil particulier.
3: Et parmi tous ces projets, Jeanne-Marie, que vous avez menés, lequel vous a le plus marqué humainement?
0: Oula.
3: Ça, c'est la question.
0: Ça, c'est la question. J'ai envie de vous dire que c'est mon voyage à Lviv.
3: Ah oui. Je ne sais pas si c'est possible d'en dire quelques mots.
0: Parce que travailler ici, sur place, œuvrer pour aider, oui. Mais je voulais me rendre compte déjà, les vitamines, je suis partie avec ma voiture et avec Svitlana pour traductrice. Et les vitamines, je voulais pas les confier à la camionnette qui part toutes les semaines de Chambéry.
3: Il fallait être sûr de là où elles atterrissent,
0: voilà.
3: Bien sûr.
0: Et donc, la directrice de l'orphelinat, quand je suis arrivée, a ouvert la pièce où étaient entreposées tous les colis qu'on avait fait parvenir chaque semaine. On avait un conducteur ukrainien magnifique, Victor, qui a eu le souci de porter à l'orphelinat chaque semaine tous les colis qu'on avait préparés. Et la pièce était remplie. Et elle m'a fait voir, elle m'a dit « Regardez, voilà ». Et donc le complément, c'était ce qui était dans ma voiture, c'était toutes les vitamines fournies par le laboratoire Nutergia, parce que je voulais pas que ça parte en camionnette. Et donc le contact avec les petits, c'est Je peux pas raconter.
3: Non, c'est extraordinaire. Non, mais j'en ai la chair de poule rien que de vous écouter de parler. On pourrait effectivement en parler des heures. Pour revenir un tout petit peu plus aux deux concerts là qui nous attendent, on rappelle le vendredi 26 juin à 20h à l'église de Montmélian et le samedi 27 juin à 20h aussi à l'église...
0: 20h30
3: à l'église Notre-Dame de Chambéry. Si vous deviez résumer, alors ça peut être Natalia aussi hein, qui répond à la question en trois mots, entre guillemets, qu'est-ce que vous pourriez dire vraiment sur ces deux spectacles-là?
4: Ouais, en quelques mots. C'est très difficile de dire. il faut préparer le texte parce que je parle comme un bébé.
3: Mais non, Natalia, vous parlez avec le cœur, et ça c'est
4: oui,
3: énorme.
4: D'accord. Je parle avec... je dis merci Jean-Marie. Oui. Je dis merci Jean-Marie parce qu'il a grand cœur pour tout le monde. Mm-hmm. Et j'ai compris ça l'année dernière. J'ai vu Jean-Marie première fois.
3: Oui.
4: C'est un concert des enfants de Kiev. Encore là. Mm-hmm. Et j'ai compris beaucoup parce que je peux lire. Tout le monde et j'ai compris que cette personne qui a grand cœur. Mm. Non, j'ai compris comme et après j'ai préparé mon projet à Aix-en-Provence, à Marseille, encore quelques commandes endroits, mais c'est comme si c'était comme ça.
3: D'accord.
4: Et j'ai commencé à parler avec Jean-Marie. J'ai compris que c'est
3: vous aviez
4: que,
3: un bout de chemin à faire ensemble.
4: Oui.
3: D'accord.
4: J'ai trouvé comment beaucoup d'aide.
3: Beaucoup d'aide.
4: Beaucoup de
3: d'écoute.
4: Compréhension.
3: Compréhension.
4: Bienveillance. Ah, comment?
3: De bienveillance.
4: Ah, de bienveillance. Oui.
3: De compréhension et autres.
4: On travaille tous les deux.
3: Main dans la main.
4: Et c'est comment ces deux cultures, français et ukrainien, qui ont. Comment ça s'appelle
3: La solidarité.
4: La solidarité.
3: L'entraide.
4: Mais il y a. Non, première idée. C'est une première idée. C'était. Comment à côté de l'UNESCO.
3: On est en direct.
4: Je peux traduire parce que c'est.
3: Est-ce que Jeanne-Marie peut-être peut prendre aussi un peu le relais pour nous dire voilà en quelques mots ce que ça peut représenter.
4: Quelque chose.
0: En fait, Natalia a un lien avec Isabelle qui a fondé une association et c'est elle qui nous a obtenu le patronage français pour l'UNESCO.
3: D'accord.
0: Et qui sera présente au concert, mm-hmm. Qui va venir et qui sera présente aux deux concerts. Et
3: d'accord.
4: Pourquoi ça, Eldanès,
3: en tout cas, merci pour vos témoignages toutes les deux. On vous donne bien sûr rendez-vous pour ces deux concerts exceptionnels. On le rappelle, le vendredi 26 juin à 20h à l'église de Montmélian et juste le lendemain, le 27 juin à 20h30 à l'église Notre-Dame de Chambéry. En tout cas, merci toutes les deux d'avoir été là avec nous aujourd'hui.
0: C'est nous qui vous remercions.
3: Vous serez toujours les bienvenus. Vous revenez quand vous voulez. Et puis nous, on va se retrouver dans quelques instants. Oui. Josiane, si tu le veux bien. On va écouter une chanson qui est d'actualité puisqu'on en a parlé, c'est François Valéry et Mon Nous Vivant. Et puis on se retrouve tout de suite après pour continuer. Demandez le programme. Merci mesdames. À très bientôt.
0: Au plaisir. Merci beaucoup.
3: Voilà, et puis,
0: merci.
3: Bon spectacle.
4: Avec plaisir.

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2: Avec Sandra et Josiane aujourd'hui, en direct dans les studios de Radio Grand Lac, dans le grand bain de la vie locale. On a fait une bonne première partie avec Jeanne-Marie sur des beaux spectacles qui vont avoir lieu du côté, donc, on l'a dit, de Montmélian et de Chambéry à la fin du mois de juin. Et puis on attaque, j'allais dire, tout feu tout flamme avec ce lancement de saison culturelle qu'aura lieu ce soir, Josiane, au théâtre du Casino Grand Cercle. C'est le lancement de la saison culturelle aixoise 2026-2027 et qu'aura lieu donc à 19h30
3: au théâtre du Casino Grand Cercle.
2: Oui, voilà. Exactement.
3: Et donc, présentation très attendue de la saison culturelle 2026-2027, entrée libre et sans réservation.
2: Oui, exactement. On va enfin apprendre un petit peu tout, on va dire, les chanteurs, toute la programmation prévue sur notre belle ville d'Aix-les-Bains. C'est vrai qu'on a l'habitude d'avoir toujours du théâtre de qualité. Mmh. Donc, on attend avec impatience un petit peu les têtes d'affiche, bien sûr, mais pas que, puisqu'on a aussi, bien sûr, une programmation locale. Qui est quand même assez extraordinaire à Aix-les-Bains. Donc voilà, le lancement de la saison culturelle, c'est rendez-vous ce soir au Théâtre du Casino Grand Cercle à 19h30. Et comme tu l'as dit, l'entrée est libre.
3: Voilà. Et puis Sandra, l'ouverture bien sûr des ventes pour les abonnements aux billets d'unité.
2: Oui, exactement. Vous pourrez d'ores et déjà vous abonner si vous le souhaitez. Et on vous expliquera tout bien sûr ce soir à l'issue donc de cette présentation de la saison culturelle.
3: Alors, et puis n'oublions pas aussi, s'il te plaît, le Bourget du Lac.
2: Oui, j'allais le dire, exactement.
3: Donc, pour eux, c'est le 18 juin à 19h à l'espace La Traverse.
2: Exactement, la commune du Bourget du Lac avec laquelle nous sommes partenaires et fiers de l'être, vraiment. Donc, on vous incite, après avoir bien sûr participé à celle d'Aix-les-Bains, à vous rendre au Bourget du Lac, à l'espace culturel de La Traverse, pour bénéficier aussi et puis voir un petit peu tous les spectacles qu'ils proposent. Donc, le 18 juin à 19h. Et j'allais dire, ils sont extrêmement complémentaires avec la saison culturelle d'Aix-les-Bains, parce que souvent, leurs spectacles ont lieu le jeudi soir. Oui. Et puis, la saison culturelle d'Aix-les-Bains, c'est plutôt aussi axé sur le vendredi, le samedi, le dimanche. Donc, c'est tout à fait complémentaire. C'est toujours très qualitatif de part et d'autre. Donc voilà, ce lancement de saison culturelle très attendu sur notre territoire.
3: Donc, on n'oublie pas, c'est ce soir.
2: C'est ce soir pour Aix-les-Bains, exactement. Allez, Josiane, on parle un moment des instants Bifit, si tu veux, un mois pour moi. Ce sont des ateliers bien-être et ça se passe du côté du théâtre du Parc de Verdure.
3: Le Parc de Verdure, c'est gratuit. Et effectivement, chacun trouvera son bonheur dans les activités proposées.
2: Exactement. Est-ce que tu peux nous parler un petit peu du programme d'ailleurs qui commence ce soir, le 11 juin à partir de 18h.
3: 18h jusqu'à 18h30. Donc, le sujet respire.
2: Après, je respire, Josiane, t'inquiète.
3: On aura le vendredi 12 juin, toujours les mêmes horaires, 18h, 18h30, le yoga doux. Le samedi 13, alors là c'est le matin, 11h à 11h30, danse, arts martiaux et consultation,
2: c'est un petit peu
3: simulation
2: de
3: corporelle.
2: On va dire qu'on va bouger son corps dans tous les sens.
3: Exactement.
2: Voilà.
3: Et puis, le dimanche 14, encore en matinée, donc 11h-11h30, le yoga pilates.
2: Ah ben dis donc, mais quel programme. On va pouvoir se détendre au niveau du théâtre de Verdure et ça c'est chouette. Donc, avec quatre journées qui commencent donc aujourd'hui et jusqu'à dimanche inclus pour prendre soin de soi. Et ça c'est important. Organisé toujours par Aix-les-Bains Riviera des Alpes, et ça nous on adore, c'est un petit peu, on va dire, de danse, soirée dansante au Grand Port.
3: Tout à fait.
2: Elle est attendue, ça y est, elle arrive. En plus, il va faire beau, il va faire chaud. C'est ce vendredi à 19h et c'est gratuit.
3: Et c'est gratuit aussi, donc c'est formidable.
2: Bah alors on va tout faire, se détendre le matin. Et puis l'après-midi, le soir, s'ambiancer un petit peu avec la sensualité de la salsa, de la bachata et de la kizomba de 19h à minuit. Et puis de l'autre côté, l'énergie du rock, du West Coast Swing, je ne connais même pas, Josiane, mais on va découvrir.
3: Exactement.
2: De 19h à 21h. Et puis des sons un peu des années 80, alors ça c'est bien
3: aussi.
2: Mon truc.
3: Voilà.
2: De 21h à minuit avec deux pistes, deux ambiances, avec pour une soirée 100% festive au Grand Port. Et alors, est-ce qu'il faut dire à tous ceux ceux qui nous écoutent, c'est que l'espace piéton, ça sera voilà, ça sera que piéton.
3: Que piéton.
2: Voilà, il n'y a pas de voiture, bien. On est tranquille, on peut danser tranquillement, on ne sera pas dérangé par les voitures.
3: Exactement.
2: Pendant cette belle soirée, on le rappelle, soirée dansante, donc à partir de 19h, ce vendredi 12, organisé par Exléma Riviera des Alpes. Allez, on va parler des accords du Léopold. C'est un restaurant en bas de la rue de Chambéry qu'on affectionne tout particulièrement, comme beaucoup de restaurants d'ailleurs sur Aix-les-Bains, mais avec lequel nous sommes partenaires. Et il y aura donc cette soirée. C'est une soirée où la gastronomie et la musique vont s'accorder à la perfection, puisqu'ils vont recevoir un groupe de musique pendant cette soirée
3: qui s'appelle Rouge Café,
2: donc à partir de 19h30, et on peut, je crois, sur réservation, c'est encore
3: retenir
2: possible
3: une table.
2: Voilà, si tu peux donner le numéro de téléphone, Josiane.
3: On peut joindre donc au 04 79 61 80 08. Restaurant Léopold,
2: plus aucune raison de ne pas y aller.
3: Exactement.
2: Malinon, on va en passer des chouettes soirées sur notre territoire en ce moment.
3: Et en centre-ville aussi, c'est pratique.
2: Exactement. Et puis, s'il n'y a pas de place dans la rue de Chambéry, on va se garer dans le parking de l'hôtel de ville. Il y a toujours de quoi
3: Il faut bien penser
2: stationner.
3: À des parkings
2: Exactement.
3: En ville.
2: Une petite promenade, cette fois-ci, du côté du Bois Vidal, pour le découvrir, parce que c'est vrai que c'est un parc qui est tout simplement magique,
3: encore
2: sur les hauteurs d'Aix-les-Bains.
3: Voilà,
2: donc, si tu veux nous dire un petit mot sur cette promenade découverte, Josiane, on t'écoute tranquillement.
3: Oui, alors déjà, ça sera de 15h à 17h.
2: D'accord.
3: Et cette promenade accompagnée par un membre d'ailleurs de l'association Dans le Bois Vidal pour découvrir l'histoire du bois, sa faune et sa flore. Vraiment un moment de détente dans ce véritable poumon vert en plein cœur de ville. Par contre, l'inscription est obligatoire sur Helloasso.
2: D'accord.
3: Et c'est aussi gratuit.
2: C'est gratuit. Voilà, donc on le répète, c'est ce samedi. Là, il va faire beau aussi, donc allez-y tranquillement pour vous balader dans le Bois Vidal et le découvrir. Ça sera vraiment un moment, comme tu l'as dit, de détente qui doit faire du bien.
3: Exactement.
2: On a encore tout plein de choses à annoncer. Josiane, moi, ce que je te propose, c'est qu'on refasse une petite pause musicale, qu'on reprenne notre petit souffle tranquillement. Et puis, on repartira avec la 14e édition du Vide-Grenier des Enfants d'Urvar. Mais on vous en dit plus dans quelques instants. Restez connectés au grand bain de la vie locale. On s'écoute un petit Céline Dion pour changer. Tiens, pour que tu m'aimes encore.
3: Ah oui.
2: Pour que tu m'aimes encore,
3: je
2: Josiane.
3: Je t'aime toujours.
2: Oh, bah, écoute-moi aussi. Allez, à tout de suite sur Radio Grand Lac.

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2: Non, c'est pas Sandra et Christine aujourd'hui. Enfin, si, c'est Sandra, mais c'est Josiane.
3: Le joker.
2: Mais écoute, c'est toujours un bonheur voilà, de partager cette émission et avec Christine quand c'est le cas et avec toi quand tu vois, comme aujourd'hui. Et ça se passe super bien et j'en suis très heureuse. Merci en tout cas d'être à l'écoute de Radio Grand Lac et de cette belle émission. Demandez le programme. On continue, nous, à dérouler.
3: Oui.
2: On a parlé de tout un tas de belles choses là, qui vous attendent sur le territoire parce qu'il y en a des choses à faire. Bien sûr, du côté de chez nous, sur ces 28 communes du territoire. Et là, ça se passe pour le coup sur le parking du gymnase Bernascon. Tu vas être à l'aise pour en parler du coup, Josiane, parce que je crois que c'est un vide-grenier que tu as déjà fait, plusieurs fois.
3: Oui.
2: Et là, c'est la 14e édition et ça sera samedi et dimanche. J'ignorais, tu vois que c'était sur deux jours. Et c'est de 8h à 17h.
3: Donc, comme tu l'as dit précédemment, parking gymnase Jean-Marie Bernascon, alors suivi de grenier de l'association de gymnastique et sport acrobatique, une belle association, les enfants du repas.
2: Oui, ils sont dynamiques, oui.
3: Ouais. Alors, je précise aussi à nos auditeurs que l'inscription est ouverte uniquement aux particuliers et encore
2: jusqu'à aujourd'hui, oui.
3: Voilà. Jusqu'à encore aujourd'hui. Donc, n'hésitez pas à vous rapprocher
2: du club, tout simplement, oui.
3: Donc, on peut choisir son emplacement. Voilà. Et puis, c'est vrai que ça attire beaucoup de monde.
2: Et puis, il va faire beau.
3: Et en plus, il va faire beau.
2: Voilà.
3: Donc, super.
2: En fait, c'est toujours placé un peu sous le signe de la convivialité. On va dire, chacun
3: toujours
2: s'installe un petit peu. Voilà, fait ses petites affaires, j'allais dire,
3: exactement,
2: de son côté. Et puis, voilà, c'est un moment de convivialité. Et puis, il y a toujours beaucoup de monde qui vient déambuler.
3: Oui.
2: Hein.
3: En plus, le samedi, c'est vrai que la ville est très
2: animée
3: avec le marché le matin. Donc, vraiment une belle ambiance et très agréable d'y participer.
2: Voilà, donc c'est ce vide-grenier de l'association de gymnastique et sport acrobatique Les Enfants d'Urvar qui organise sa traditionnelle édition du vide-grenier, donc la 14e édition quand même. Hein.
3: Et puis, je peux préciser, Sandra, le fait qu'on peut prendre sur une journée ou les deux.
2: Donc, exactement.
3: En placement, 15€ la journée ou 25€ le week-end.
2: Bah écoute, je trouve que c'est le moment. Voilà, si tu sors un petit peu les affaires de chez toi dont tu n'as plus forcément envie.
3: Et
2: qu'ils aient une deuxième vie.
3: Exactement.
2: Et ça, c'est sympa comme tout. Voilà, donc rendez-vous à cette 14e édition ce week-end, donc sur le parking du gymnase Bernascon à Aix-les-Bains. La MJC, maintenant, elle fête aussi. On va dire la fin un petit peu de la saison aussi, fête de la MJC, Centre socio-culturel d'Aix-les-Bains, la Maison des Arts et de la Jeunesse. Ça sera ce samedi 13 aussi, à partir de 14h jusqu'à 22h.
3: Tout à fait.
2: Voilà, donc, ça va durer un petit.
3: Donc on peut faire les deux.
2: Une bonne partie de la soirée.
3: La brocante et finie.
2: Finalement, je ne sais pas trop comment on va faire pour arc-bouter tout ça avec tout ce qu'il y a à faire sur le week-end.
3: Ah oui.
2: Voilà. Donc la MJC proposera bien sûr des spectacles, des animations pour petits et grands. Vous aurez le moyen de rentrer en contact avec les animateurs.
3: Avec l'équipe.
2: Et ça, c'est important de connaître les gens finalement qui s'occupent un petit peu de toutes les activités proposées.
3: Et puis de détailler un peu leurs activités justement.
2: Exactement.
3: Auxquelles on ne pense pas forcément.
2: Exactement. Donc ça peut être des activités sportives, des ateliers culturels et artistiques.
3: Éducatif.
2: Voilà, donc c'est sympa d'aller à leur rencontre. Et puis il y aura bien sûr pour animer cette journée des petits concerts de prévus. Voilà, donc la fête de la MJC au Centre socio-culturel d'Aix-les-Bains ce samedi 13 juin à partir de 14h.
3: Et jusqu'à 22h.
2: Exactement, pas jusqu'au bout de la nuit, mais une bonne partie du début de cette soirée. Les concerts gratuits d'accordéon, ça continue, puisqu'il y en a déjà eu hier. Et si je ne me trompe pas, il y avait Fabrice Peluso et Dino sur la scène du Théâtre du Verdure avec les accordéonistes aixois, donc dirigés par Jean-Jacques Petit. Et il vous propose encore, donc mercredi 17 et mercredi 24 juin, à partir de 20h30, donc le soir sur le
3: Théâtre de Verdure.
2: Carrément sur la scène du Théâtre de Verdure. Ça, c'est génial. Donc, un concert pour faire découvrir un peu toutes les facettes de l'accordéon, que ça soit du jazz, du rock, de la variété classique, de la musette, bref. Vous allez forcément passer un bon moment, comme dirait mon complice et ami JP, avec son excellente émission L'accordéon, c'est ma passion, le dimanche matin à 10h.
3: Voilà,
2: c'est pas lui qui dirait le contraire, j'en suis certaine. un événement aussi important qui aura lieu, mais alors cette fois-ci au tout début du week-end suivant, le vendredi 19 juin, c'est avec la Brasserie des Cimes. Et je leur fais un petit coucou parce qu'on, nous, on les adore à Radio Grand Lac, ils sont partenaires, bien sûr. Ouais. On salue bien sûr Cindy Durchon ainsi que toute son équipe. Eve, qui présente aussi une émission aussi, qui s'appelle C'est local et c'est bon, voilà, à Radio Grand Lac, donc le lundi, une fois tous les 15 jours. Voilà, et c'est vraiment un événement qui est vraiment convivial, sympathique, sur lequel on passe un bon moment, on boit de la bonne bière, à consommer avec modération.
3: On nous explique bien comment elle est fabriquée, et ça c'est vrai que c'est passionnant.
2: On peut visiter la brasserie, tu as raison. Exactement. Et puis, il y aura, bien sûr, outre les bières artisanales et du sans-alcool, cette année, un concert à 20h avec le groupe Rock of Ages.
3: Voilà. Dis
2: donc. Ça va envoyer du lourd.
3: Exactement.
2: Voilà. Donc, bien sûr, l'entrée est gratuite. Oui. Ça, c'est important de le dire. Et puis, il y a un parking gratuit à proximité, donc les Gorges du Cierrose. Puis après, on vient à Papatoun, donc tranquillement.
3: Parfait.
2: À Papatoun, tiens, c'est sorti bien. Comme ça. Oui, bah écoute, pourquoi pas, why not? Et puis, donc, pour venir, passer un bon moment entre amis, en famille, tout simplement, voilà, avec cette summer party organisée par la Brasserie des Cimes.
3: Et si les gens veulent plus d'informations, on peut les joindre au 04 79 88 16 80.
2: Eh bien, écoute, c'est super, Josiane. On va parler un petit peu de ce concert de la chorale Aller plus haut. Mais c'est pas Aller plus haut de Tina Arena, là, cette fois-ci.
3: Non.
2: Hein. C'est la chorale, concert de la chorale, donc de Saint-Offange.
3: Oui, exactement. Hein, donc, ils vont se produire le samedi 20 juin de 16h30 à 17h30 et au théâtre de Verdure. Et l'entrée, bien sûr, est gratuite.
2: Bah écoute, c'est génial, Josiane. Il y en a des choses à faire sur ce beau territoire, comme on le disait. On va refaire une petite pause musicale. On est tout tranquille dans le temps. Tout se passe bien, tout se déroule bien dans cette émission Demandez le programme que vous adorez, qu'on adore aussi, nous, d'ailleurs.
3: Et comme ça, les gens ont le temps de noter.
2: Voilà, exactement. Prenez un agenda, un stylo, ou un papier. On va faire une interrogation à la fin de l'émission pour savoir si vous avez bien tout noté. On écoute une chanson de Lara Fabian que j'aime beaucoup.
3: Ah oui.
2: J'espère que ça sera le cas pour vous aussi. Ça s'appelle Je suis de toi. À tout de suite sur Radio Grand Lac.

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3: Quelle bien belle chanson de Lara Fabian, Je suis de toi, que j'adore vraiment sur Radio Grand Lac. De retour dans cette émission Demandez le programme qui touche bientôt à sa fin. Comme je disais, c'est vrai que quand on est un peu comme ça en fin de saison, tu vois bien avec le lancement de la saison culturelle ce soir à Aix-les-Bains, voilà, on a un petit peu moins d'informations à vous donner. En tout cas, restez bien connectés à Radio Grand Lac puisqu'on aura l'occasion quand même de développer l'agenda de l'été 2026 organisé et concocté par Aix-les-Bains Riviera des Alpes. On aura l'occasion d'en parler avec Loïc Vincent qui sera notre invité pour une émission spéciale le 26 juin à 11h en direct. Et là, à ce moment-là, on aura l'occasion de bien détailler un petit peu tout ce qui nous attend cet été sur le territoire. Avec
4: riche,
3: notamment,
4: hein,
3: bien sûr, tous les bonus de l'été, les incontournables, les feux d'artifice, les vendredis festifs. Bref, vous l'avez compris, on va en avoir des choses à faire cet été, bien sûr, sur notre beau territoire. La fête de la musique, c'est rendez-vous le 21 juin dans toute la ville d'Aix-les-Bains et c'est gratuit.
4: Ah oui.
3: C'est le seul moment où on peut faire du bruit sans se faire engueuler.
4: Et puis marcher partout, voilà, tranquille.
3: Exactement, voilà, tout
4: oui,
3: à fait.
4: Beaucoup de concerts, d'animations musicales, bien sûr. Hein. 26 bars et restaurants de la ville, hein, de 17h à minuit. Donc, il y en aura pour tous les goûts, bien évidemment.
3: Ouais, ils sont un peu installés aux quatre coins de la ville. Donc, en fait, il y a des ambiances un peu pour tout le monde.
4: Exactement, un peu différentes.
3: Il y a des années 80.
4: D'un groupe à l'autre.
3: Enfin, voilà, il y a plein de styles de musique, du gospel, avec notamment les concerts de Deva. Mm-hmm. Voilà, chant et scène ouverte. Au Bois Vidal aussi, Josiane, pas forcément qu'au centre-ville.
4: Oui, et même le matin, le concert au kiosque du square de Temple de Diane, dès 10h30.
3: Oui, oui, donc ça commence pas seulement à 17h, mais déjà bien en amont, le matin, comme tu l'as dit, au kiosque du square du Temple de Diane. Et puis, bien sûr, le concert de Deva et Gospel Expression dès 14h, donc dans la rue de Genève. Donc voilà, ça va être une journée 100% musicale.
4: Ah oui.
3: On adore ça, nous, à Radio Grand Lac, on adore la musique, on adore passer de bons moments. Donc voilà, la fête de la musique, c'est fait pour ça, voilà, pour se détendre. Et ça sera, on vous le répète, dans toute la ville, mais pas que. Et pour tous les goûts. Et c'est gratuit, c'est le moment de passer de bons moments. Le gala des enfants d'Urvar, on en a parlé un petit peu récemment.
4: Tout à fait.
3: Ça sera le samedi suivant, donc le 27 juin, de 20h à 23h à l'Halle des Sports de Marlioz cette fois-ci.
4: Ouais. Voilà.
3: C'est toujours un gala très attendu, le gala des enfants d'Urvar.
4: Magnifique.
3: Ouais.
4: Spectacle de gymnastique, bien sûr, acrobatique et artistique, et présenté par les adhérents ayant pour thème cette année « Tous au cinéma ».
3: Tous au cinéma, bah écoute, pourquoi pas. Nous, on aime bien le cinéma.
4: Voilà.
3: Donc, on va voir ce qu'ils nous concoctent. Ce gala des enfants d'Urvar, donc on le rappelle, samedi 27 juin de 20h à 23h à la Halle des Sports de Marlioz. Les portes ouvertes, alors on en parle un petit peu, c'est plus du côté du sport, mais on aime bien l'athlée enfant. Voilà, si vous avez envie de les inscrire du 2 au 19 juin, le mardi, le mercredi et le vendredi de 17h à 18h15, c'est gratuit. Donc voilà, n'hésitez pas à leur faire découvrir l'athlétisme au stade forestier pour tous les types. C'est vrai qu'on n'y pense pas souvent aux petits bouts de chou dès 3 ans et jusqu'à 11 ans. C'est gratuit, ouvert à tous pour mieux les préparer à la rentrée 2026. Voilà. Ils n'ont encore pas terminé l'année scolaire.
4: Et surtout qu'on a notre grand champion.
3: Exactement. Hein? On n'a pas terminé l'année scolaire, qu'on essaye déjà de les préparer pour la rentrée suivante.
4: Les motiver.
3: Exactement. écoute, Josiane, moi j'ai été ravie de passer ce moment à l'antenne de Radio Grand Lac avec toi. Vous restez bien connectés au grand bain de la ville locale. Tu avais peut-être encore une information à donner.
4: Un petit bonjour.
3: Alors vas-y, alors, tu peux y aller, Josiane.
4: Buongiorno, la squadra di Sonio, Sylvie, Brigitte, Christophe, Bacci, a tutti.
3: Oh, c'est trop mignon. C'est de l'italien.
4: Oui.
3: Hein? Tu fais de l'italien maintenant, Josiane.
4: Oui. Bon, on a une prof formidable, Sylvie, qui vraiment nous emporte dans son univers et c'est merveilleux et quelle patience qu'elle a.
3: Donc
4: pour
3: la prochaine fois que tu présentes Demander le programme avec moi,
4: tout
3: ça sera
4: italien.
3: Tout en italien parce
4: évidemment, que
3: là, on plaisante pas. Allez, restez connectés au grand bain de la vie locale. Votre programme pour la journée, de la musique encore et toujours, celle que vous aimez. Et puis bien sûr, vous retrouverez Romain Trois-Vallées à 17h avec les murmures du lac. On ne sait pas ce qu'il va nous concocter.
4: On On attend avec impatience.
3: Voilà, c'est toujours une chouette émission. Et puis vous retrouverez votre émission incontournable à 18h qui s'appelle 921 Parté avec Thomas et Driss. Et si je ne dis pas de bêtises, ce soir ils recevront entre autres Karine Duboucher pour parler du trophée des champions. Ah. Voilà, donc ça sera à 18h en direct sur Radio Grand Lac. Moi je vous dis bye bye.
4: Oui, bye bye. Je fais un gros bisou à Christine.
3: Allez, c'est parti. Bah, moi aussi je l'embrasse bien fort. Et puis je vous dis à très bientôt et restez connectés au Grand Bain de la vie locale. Bye bye.
4: On vous aime.
3: Exactement. Prenez soin de vous.

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1: Il est l'heure de votre programme télé en ce jeudi 11 juin sur Radio Grand Lac, sur TF1. À partir de 21h10, Dirty Dancing, sur France 2, Envoyé Spécial, sur France 3, Le Canal des Secrets, sur Canal Plus, Le Silo, sur France 5, à 21h05, Rome, Les Secrets du Palais de l'Empereur Adrien, sur M6, à 20h50, ce sera du football avec la Coupe du Monde, première journée groupe A, Mexique, Afrique du Sud, sur Arte, à 20h55, Happy Valley, sur France 4, à 21h, Love and Merci, sur LCP à 20h40, Olympe de Gouges, Liberté, Égalité, Féminité, sur W9 à 21h25, Il n'y a que la vérité qui compte, sur TMC, Mao, Drama Queen, sur TFX à 21h10, Baby Boom, sur Gulli à 21h05, Tous Fous de Concours Insolites, sur C-Star à 21h10, Enquête Sous Tension, sur T18 à 20h55, Rencontre avec Joe Black, sur Nouveau 19 à 21h10, Inferno, sur TF1 Série Film, New York Section Criminelle, sur L'Équipe à 19h55, Endurance 24h du Mans, et enfin sur Sister à partir de 21h10, Vive le Camping. Voilà donc pour votre programme télé de ce jeudi soir. Je vous laisse faire votre choix et je vous souhaite par avance une excellente soirée télévision.
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1: Hello tout le monde, comme chaque semaine on se retrouve sur les ondes de Radio Grand Lac pour vos sorties ciné et on commence sans plus attendre avec le film Le Vertige. Jacques se rend chez son ami Bruno pour lui annoncer une nouvelle importante. L'humanité tout entière vit dans une simulation. On poursuit avec le film Fils de Personne. C'est dans la catégorie drame et pour le synopsis, à peine arrivé en France, le petit Mapring, 4 ans, perd sa nouvelle mère dans un accident de voiture. Thomas, dévasté, seul face à cet enfant qui ne le reconnaît pas encore comme père, décide de retourner en Thaïlande pour retrouver sa famille biologique et lui donner une nouvelle chance. Mais au cœur de ce voyage de la renaissance, une autre histoire se tisse, celle d'un lien fragile qui se construit, le face-à-face bouleversant d'un père et d'un fils qui doit apprendre à s'apprivoiser. Et nous terminons avec le film Une année italienne. C'est un film tout public également. Septembre 2007, Fred, jeune suédoise de 17 ans, emménage à Trieste et commence une année de terminale au lycée technique de la ville. Seule fille de sa classe, elle se retrouve au centre de l'attention, en particulier de celle d'un trio inséparable de garçons. Ensemble, ils expérimentent de nouveaux sentiments, confrontent leurs doutes et soumettent leur amitié à rude épreuve. Cette année du bac les marquera pour toujours. Voilà donc pour notre sélection ciné de cette semaine. Je vous laisse faire votre choix et je vous souhaite par avance une excellente séance dans les salles de notre département.
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3: Bonjour à tous, bienvenue dans les radios, dans les studios, pardon, de Radio Grand Lac 92.1 FM. Ah, je m'excuse, mais Jean-Pierre m'a contaminé là pendant le week-end. Je parle un petit peu du nez. Ce vilain Jean-Pierre m'a refilé son rhume. Il s'est trop baigné ce week-end sur le lac du Bourget et il nous a contaminé toute la radio. Bien sûr, je plaisante, mais ces chauds et froids ont eu raison de moi. Toutefois, j'avais un grand plaisir aujourd'hui à faire cette émission et je l'aurais pas manqué pour rien au monde puisque j'ai le plaisir d'accueillir un partenaire ami et surtout quelqu'un d'une grande valeur humaine, monsieur Amir Dinard. Merci Amir de ta présence dans nos studios.
4: Bonjour à tous, merci pour l'invitation.
3: Avec grand plaisir. Donc Amir, tu es le dirigeant fondateur de la société Diac de Ville, qui est une société de diagnostic immobilier. Les diagnostics immobiliers, on en a parlé déjà plusieurs fois dans cette émission. On apprécie de revenir sur ces sujets de temps en temps pour voir un petit peu les dernières nouvelles, les dernières updates. J'apprécie également ton regard sur ce métier que tu connais depuis, tu vas nous expliquer de nombreuses années. Et je trouve que tu as un regard assez complet sur ces sujets qui sont des sujets d'actualité et qui intéressent bien sûr tous les vendeurs, les loueurs, les bailleurs, les acheteurs, bien évidemment, en termes de produits immobiliers. On va voir un petit peu sur tout ce que ça concerne. On va rentrer dans le vif du sujet avec une question plutôt cool pour commencer. Est-ce que tu es plutôt satisfait de l'activité? C'est une société qui s'est bien développée, fondée, je crois, à Grenoble, qui s'étend donc sur la grande partie du département de l'Isère, en Savoie depuis quelque temps. La Haute-Savoie également, c'est un objectif que tu t'étais fixé et qui se passe plutôt bien. Donc voilà, ça grossit. Est-ce que ça va? Est-ce que tu

0: pourrez, vous verrez, si vous avez l'occasion, si vous avez besoin de diagnostic immobilier sur les métiers que Camille vient de citer, tapez Diac de Ville sur votre moteur de recherche préféré, vous verrez, vous trouverez facilement leurs coordonnées, vous serez pris en charge rapidement, de manière fluide et efficace. Les tarifs sont corrects, sont bien alignés sur le marché, et puis un petit plus sur le souci du détail, et nous, une réactivité qu'on apprécie, et ça c'est top aujourd'hui d'avoir des gens qui ont envie de bosser et qui se donnent les moyens de vous accompagner correctement. Pour commencer simplement, alors à quoi servent les diagnostics immobiliers? Question un petit peu facile, et je pense que nos auditeurs sont maintenant un petit peu voilà, coutumiers de tout ça, mais voilà, un petit résumé de ça.
1: Alors, les diagnostics immobiliers, ils sont là avant tout pour sécuriser une transaction, qu'elle soit une mise en location ou une mise en vente du bien. Donc les diagnostics, ils sont là pour informer le futur acquéreur, le futur locataire, la société en charge des travaux, le syndic de copropriété. Il est là pour les informer sur les différentes caractéristiques réglementaires du bien.
0: C'est vrai que souvent, moi, comme je dis, la réponse est dans la question. Un diagnostic immobilier, on est là pour finalement analyser, décortiquer une situation, un état de fait à un moment donné, et de se dire, ok, combien mesure mon appartement? Est-ce qu'il y a une présence d'amiante révélée, partie privative ou dans les parties communes? Est-ce que mon installation électrique est conforme ou pas? Une question qui est toujours un peu marrante de la part des propriétaires ou des bailleurs, et que tu dois entendre aussi souvent, c'est: est-ce que j'ai l'obligation de faire des travaux? Moi, c'est une question qu'on nous pose souvent. Non, rassurez-vous, enfin, vous pouvez, ça vous empêche pas de les faire, mais effectivement, comme tu l'as dit, c'est de transmettre une information pour que la personne loue ou achète en parfaite connaissance de cause et ne soit pas surprise si effectivement elle découvre que le tableau électrique n'est pas conforme. Là, vous le savez, il y a eu un rapport que vous avez pu analyser, comprendre, et vous êtes parfaitement informé. Est-ce que tu trouves qu'il y a une hiérarchie en termes de redondance de diagnostic, ou finalement c'est souvent un peu tous les diagnostics qui reviennent? Est-ce qu'il y en a que tu fais plus que d'autres?
1: C'est, en général, alors, ce qui définit ce qu'on va réaliser en termes de diagnostic, quand c'est par exemple pour de la transaction, c'est l'année de construction et le type de bien. Si on vend un bien en copropriété, on va effectuer un mesurage, on va effectuer un DPE. En fonction de l'année, on va effectuer plusieurs diagnostics. La liste, elle dépend vraiment de l'année de construction. Donc en général, on est amené à très souvent réaliser l'ensemble des diagnostics. Celui qu'on va voir, bien entendu, le plus souvent, en général, c'est le DPE qu'on va réaliser quotidiennement, voire plusieurs fois même dans la journée.
0: C'est vrai que ce DPE, c'est la star, je pense, du diagnostic, et surtout qui accapare toutes les informations. Alors, c'est marrant d'en parler juste avant d'attaquer. Le plomb, bon, ça claque, qu'il y ait du plomb ou pas dans les maisons, c'est plutôt rare. C'était plutôt, je trouve, quelque chose qu'on retrouvait dans les appartes type haussmanniens, comme on aime à les décrire, dans les embrasures de fenêtres, dans certaines peintures. Ce diagnostic est obligatoire pour les biens dont la date de construction date d'avant 48, donc on voit qu'effectivement c'est quelque chose quand même d'assez ancien. L'amiante, qui quand même, alors, est-ce que c'est qu'on a changé un peu d'époque, et c'est quelque chose, moi quand j'ai commencé ça faisait plus peur qu'aujourd'hui, j'ai l'impression qu'on en reparlera, mais le DPE a remplacé cette crainte de l'amiante. Est-ce que maintenant on est un petit peu coutumier? Il y en a de moins en moins aussi quelque part. Dans nos secteurs, Isère, Savoie, Haute-Savoie, dans un secteur, je dirais, alpin, avec des vieilles fermes, des toits assez anciens, mais un peu ces ardoises amiantées, un peu qu'on a tous un peu en tête, à cette couleur sombre et rectangulaire qu'on imagine un petit peu tous. Mais sinon, en ville ou encore un petit peu, des bardeaux, on peut encore en avoir. Mais est-ce que l'amiante, toi, tu as senti que l'attention sur ce diagnostic a chuté? Est-ce que c'est encore quelque chose qui inquiète les gens?
1: C'est quelque chose qui inquiète les gens quand on le retrouve dans les parties privatives, mais c'est vrai qu'aujourd'hui, le G fait peur plus que tout. Aujourd'hui, c'est vraiment le DPE dont on parle tout le temps, et c'est quelque chose qui se comprend, parce que aujourd'hui, depuis 2021 et la loi climat et résilience, du coup, le DPE a changé. Et surtout, ce qui a changé, c'est les mises en interdiction de certains logements qui sont classés E, F et G. Et ces interdictions de mise en location ont eu un impact sur le financement. Donc les banques, forcément, elles vont plus être plus réticentes, à financer ce type de bien, ou alors avec une enveloppe travaux. Et dès qu'on conditionne le financement, c'est normal que l'attention se porte un peu plus dessus. Mais l'amiante n'a pas changé, et l'amiante est toujours aussi dangereux qu'avant. Ça n'a pas changé. Mais oui, c'est quelque chose, nous, sur lequel, en tout cas, on attire plus l'attention sur le rapport amiante, parce que les gens ont tendance à vite passer au DPE, alors que c'est quelque chose qui a une réelle importance.

0: qui a une répartition, c'est un réel coût derrière pour les gens qui l'achètent si des travaux sont à effectuer sur des matériaux amiantés.
1: Moi, l'amiante, j'avais, c'était un sujet justement quand j'avais commencé qui m'avait alerté et c'est ça que j'avais essayé de bien décortiquer cette particularité. On en avait, nous, dans pas mal de résidences à un certain moment. Et d'ailleurs, on en a eu sur un bien qu'on a fait ensemble il n'y a pas longtemps, sur de la colle, d'espèces de lino, de pas de carrelage. Mais donc ça a été un matériau aussi qui a été un peu utilisé en espèce de mélange de colle ou de surface pour certains intérieurs, qui n'étaient pas dangereux, parce que c'était pas à l'air. Moi, l'amiante, ça m'inquiétait un petit peu. J'ai eu quelques maisons avec des systèmes de chauffage, de ventilation, où les conduits étaient amiantés. Ça, je trouvais ça franchement un peu craignos, parce que là, ça diffuserait dans un circuit d'air, ça ventile la maison. Ça, je m'étais dit que c'était quand même peut-être, effectivement, c'était peut-être pas une très bonne idée que nos anciens ont eu. Après, l'amiante sur les toitures, bon, c'est vrai que c'est, comme tu l'as dit, c'est un surcoût d'à peu près 10-15% quand on veut faire... C'est le coût du désamiantage qui crée un petit surplus. Bon, si votre devis pour votre couverture était à 50 000 euros, si elle est amiantée, ça sera peut-être 60, mais ça sera pas non plus le double. Donc,
0: c'est le traitement des déchets qui coûte cher, et bien entendu, tout le matériel de protection et d'équipement. Mais encore une fois, oui, sur une toiture, ça a essentiellement un impact financier, dans le cas où est-ce qu'on remplacerait cette toiture-là. Dans le cas, je prends l'exemple de dalles de sol, que vous allez avoir, les dalles 30 par 30 de toutes les couleurs qu'on peut avoir. Bon, et ben, tant qu'elles sont en bon état, il n'y a pas de danger immédiat, mais il y a toujours des solutions qui sont envisageables. Alors, soit un désamiantage, mais ça coûte un petit peu cher, soit le fait de les recouvrir. Mais en tout cas, oui, le problème d'amiante, il a été dépassé par le DPE, alors que ce problème, cette problématique, ou ce sujet, en tout cas, est toujours d'actualité.
1: L'électricité, c'est vrai que c'est un diagnostic aussi qui est intéressant, qui est, je trouve, assez aussi source d'inquiétude, alors qu'on pourrait peut-être estimer que c'est quelque chose d'assez finalement simple à corriger. Est-ce que toi, tu fais face aussi à ces inquiétudes, à ces questionnements? Et quel est un petit peu ton avis sur ce sujet?
0: Le diagnostic sur l'installation électrique, il est obligatoire donc pour tous les biens qui ont plus de 15 ans. Et c'est vrai que c'est un diagnostic qui est normé. Donc on suit une norme et c'est des réponses oui ou non. Et derrière, avec une phrase, ou est-ce que les mots pour un profane ou pour quelqu'un qui n'a pas trop l'habitude des mots techniques sur l'installation électrique peuvent faire très peur? Alors que des fois, c'est un mot qui peut faire très peur, alors qu'en fait, c'est juste une douille au plafond ou un petit détail, un petit sucre qui est accessible. Donc, c'est pas forcément très grave, ça a pas forcément un impact financier énorme. Je dis une bêtise, mais parfois, refaire quand on parle en termes de matériel, refaire un tableau électrique, vous allez à l'entrepôt du bricolage, ça coûte pas si cher que ça. Vous en avez pour moins de 1000 euros, entre 500 et 1000 euros, vous avez tout le matériel. La main-d'œuvre derrière coûte un petit peu cher, mais c'est pour ça que le diagnostic électrique, c'est à mon sens celui qui est le, entre guillemets, pas le moins important, mais celui qui a le moins d'impact financier. La présence d'amiante va avoir un impact financier bien plus important. Un DPE, où est-ce qu'il va falloir refaire des travaux, l'impact financier, il va être bien plus important que les 5 ou les 10 000 euros que vous allez avoir d'électricité. L'électricité, c'est informatif, c'est bien de l'avoir en tête, mais on ne définit pas un achat sur un diagnostic électrique vierge ou avec des anomalies. C'est informatif, voilà, ça permet de prévoir un petit budget, mais ça ne va pas plus que là.
1: J'ai envie de dire, on pourrait même conseiller à nos auditeurs, si vous êtes en phase de mettre en location votre logement ou de le vendre, et si vous avez des anomalies mineures, corrigez-les. C'est toujours très agréable pour un acheteur ou un loueur de se dire, tiens, j'ai pas d'anomalie, ce rapport comporte zéro anomalie, et effectivement, des fois, alors dans certains cas, ça sera peut-être 5 ou 10 000 euros, parce que ça sera une installation complète à reprendre, et c'est un budget, effectivement. Par contre, si on parle effectivement de quelques centaines d'euros, moi je vois souvent une prise mal branchée, une douille qui pend au plafond, un fil dénudé, un câble mal connecté, enfin, des fois, la plupart du temps, c'est des petites choses, et en fait, ça coûte rien, donc... Par rapport à l'enjeu, c'est ridicule.
0: Exactement, et c'est pour ça que c'est important d'effectuer cette intervention en amont, d'ailleurs, de la faire au moment où est-ce qu'on a le projet de mettre en vente. C'est important que l'intervention du diagnostic soit faite à ce moment-là, parce qu'on va être en mesure d'accompagner le client. Et même s'il y a une anomalie, le diagnostic, comme on l'a dit tout à l'heure, c'est une photo à un instant T. Si demain on effectue des modifications, et ben on effectue une mise à jour, des anomalies ont été corrigées, on repasse, on constate et on lève ces anomalies-là.
1: Ça, c'est une question aussi que je voulais te poser. Est-ce que ça a changé avec les époques? Est-ce que c'est plus aujourd'hui ou non? Que les gens, justement, anticipent un petit peu plus ces diagnostics, font une espèce de, quand on fait un contrôle technique, on emmène sa voiture au garage, on dit, tiens, monsieur le garagiste, je vais aller au contrôle technique, faites en sorte que ma voiture sorte nickel. Est-ce que t'as des propriétaires qui, Enfin, tu sens, est-ce que ce réflexe s'est accentué d'anticiper, de te dire, je vous consulte aujourd'hui, je veux un résultat parce que je veux corriger mes anomalies?
0: Eh ben, c'est quelque chose, on essaie d'accompagner nos partenaires et les clients justement pour prendre ce temps et le faire en amont. Les gens ont souvent tendance à faire le minimum qui est obligatoire, donc ils ont un ancien DPE, ils ont un DPE, ça leur permet de publier, parce qu'il ne faut pas oublier qu'aujourd'hui, pour pouvoir publier une annonce, il faut avoir un DPE. Donc les gens, en général, font le DPE, mais le reste des diagnostics, très souvent, ce n'est pas fait ou c'est fait au moment où on a trouvé l'acquéreur et on se retrouve dans une situation compliquée. Parce que on a déjà trouvé un acheteur, on s'est déjà mis d'accord sur le prix, on refait le complément des diagnostics et il y a une surprise. Et comme elle arrive à la dernière minute, on n'a pas le temps de la corriger. Nous, ce qu'on essaye de dire à nos clients, les gens l'ont très bien compris avec le contrôle technique automobile, ils font le contrôle technique, ils corrigent, ils mettent l'annonce. Sur le diagnostic, on va y arriver, mais ça prend encore un petit peu de temps. Mais c'est quelque chose qu'il faut que les gens aient vraiment en tête, il faut que l'intervention ait lieu très tôt pour qu'on puisse corriger, accompagner. Parfois, comme tu l'as dit, c'est un coût vraiment de quelques euros, c'est même pas de centaines. Une douille PVC, des fois, ça coûte 3 euros et ça permet de corriger une anomalie qui va éviter une inquiétude à l'acquéreur.
1: Pour moi, c'est ça un objectif intéressant. Et puis aujourd'hui, dans un marché qui reste dynamique, qui est toutefois exigeant et vigilant, les gens décortiquent les rapports comme, je pense, jamais ça a été fait. Finalement, l'attention dans un marché qui est, j'ai pas envie de dire tendu, parce que c'est pour moi pas forcément le bon mot, mais exigeant, vigilant, les gens ont pas envie de se tromper. Donc plus vous leur donnez finalement d'arguments pour peut-être négocier ou pour nourrir cette inquiétude qu'ils ont et remettre en question éventuellement leur choix, de ne pas investir des fois 500, 1000, 2000 euros quand vous vendez un bien, 300, 400, 500 000 euros, ça paraît un petit peu étrange de se dire, après c'est de l'argent, mais l'enjeu est important. Moi je sens que quelque part, l'expérience renforce, j'ai l'impression petit à petit, ces comportements, déjà de compréhension, et de se dire effectivement, ça vaut peut-être le coup de bichonner un petit peu mon bien. Moi, c'est quelque chose que je constate avec étonnement depuis des années. Alors, c'est pas du tout global. Il y a plein de gens qui ne font pas ça, mais je trouve qu'il y a quand même un gros pourcentage de vendeurs ou de loueurs qui ne bichonnent pas leur bien immobilier, alors que quelque part, on a toujours en tête que c'est un patrimoine, c'est le patrimoine d'une vie. On parle de gros sous. Et je trouve que des fois, je sais pas, je trouve qu'il y a un décalage entre le montant de l'objet et le côté on va pas le bichonner, on va pas lui investir un petit peu, on va pas essayer de mettre le petit coup de peinture, le petit truc, la petite douille. Ça m'a toujours un petit peu surpris.
0: Il y a très souvent déjà entre le vendeur et l'acquéreur, c'est souvent deux profils parfois. Alors je caricature un petit peu, mais c'est souvent des profils un petit peu différents. On va avoir le vendeur qui va être plutôt en fin de parcours, entre 50 et 60 ans, qui a déjà acheté plusieurs biens. Parfois il y a une attache sentimentale, parfois pas. Et de l'autre côté, on va avoir un acquéreur. Peut-être que c'est un primo-accédant, peut-être que c'est son premier bien. Donc lui, il va être très inquiet, il va être très regardant sur ces aspects-là justement. Alors que la personne qui a un peu plus d'expérience, elle sait que le diagnostic qui indique qu'il y a une douille PVC, c'est pas très grave. Et on va avoir un décalage à ce moment-là. Et entre deux personnes qui vendent le même bien, mais qui parlent pas la même langue. Donc, et c'est pour ça que c'est important d'être accompagné à la fois par un professionnel qui va pouvoir indiquer au vendeur que c'est un détail, mais ça peut être important pour l'acquéreur. L'acquéreur, lui, il va le regarder, c'est son premier bien. Il a l'impression de prendre un risque sur 30 ans. Et puis, il va se poser une question en lisant le rapport le vendredi. Il va poser la question à son cousin plombier qui va lui indiquer comme quoi c'est très grave, et le lundi finalement il va changer d'avis sur l'achat. Alors que si on avait corrigé une anomalie qui est parfois à quelques euros, on s'évite toutes ces complications là, on rassure l'acquéreur et ça rassure une transaction, ça permet à une transaction de se passer dans de meilleures conditions.
1: Quelle compétence faut-il pour être un bon diagnostiqueur ? C'est que tout ça, il en faut quelques-unes, j'imagine.
0: Et ce qu'il faut, c'est déjà avoir en prérequis une bonne connaissance du bâtiment, donc une bonne connaissance des matériaux de construction, des systèmes de chauffage, etc. Ça, c'est en prérequis. Et ensuite, ce qui est important, et c'est ce qui fait la disparité comme dans toutes les professions, c'est la rigueur et la méthodologie. La rigueur et la méthodologie, c'est les deux choses qui permettent d'organiser un petit peu les compétences. Et c'est pour ça que c'est très souvent un métier de reconversion. C'est rarement un métier où est-ce que les gens démarrent à 18 ans, parce qu'il y a des prérequis à connaître et ensuite une rigueur et une méthodologie à adopter. Mais ça, l'employeur ou la structure qui accueille le technicien est en mesure de lui apporter cette rigueur et cette méthodologie pour laisser exprimer ses compétences.
1: Avant notre petite coupure musicale, traditionnel. Est-ce que tu aurais une petite anecdote marrante qui te vient à l'esprit sur toutes ces années?
0: Une anecdote marrante. Alors c'est vrai que c'est justement ce qu'on essaie nous d'apporter. C'est vu comme un métier technique, mais comme on l'a dit tout à l'heure, c'est un métier où on intervient toujours à des moments charnières. On intervient au moment où quelqu'un achète ou vend. Donc au moment où quelqu'un se marie, a un enfant, la famille s'agrandit, il divorce, il y a une succession. Donc on le voit comme un métier technique, mais très souvent c'est plus de la pédagogie que de la technique. Très souvent, on reprend l'exemple de la douille PVC. Si on l'explique correctement au client, ça n'inquiète pas. Par contre, quelqu'un qui va acheter le bien ou le vendre et qui va constater cette anomalie sur son rapport, il va un petit peu paniquer ou il va être mécontent. Donc, c'est un métier où est-ce qu'on se rend compte que la pédagogie est autant importante que la technique. Et peu importe ce qu'on constate, si on l'explique, tout se passe beaucoup mieux. Donc, chaque histoire est un petit peu particulière et on essaie de s'adapter à chaque cas, à un divorce, à une succession, à une fratrie qui c'est un petit peu compliqué. Et on essaie de ménager un petit peu toutes les parties.
1: C'est ça la ligne psy que tu envoies dans tes factures, en fait, c'est ça?
0: C'est exactement la ligne, exactement. La ligne consultation à la fin, elle est là pour ça.
1: D'accord, je comprends mieux. Eh bien, écoute, top. On reste bien à l'écoute de Radio Grand Lac et on se retrouve dans deux minutes.

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3: De retour en direct des studios de Radio Grand Lac, toujours sur le 92.1 FM. Et je parle toujours du nez pour cette deuxième partie d'émission. Merci Amir d'être toujours à mes côtés pour cette émission dédiée au diagnostic immobilier. On a essayé de balayer un petit peu les différents diagnostics en première partie et de poser un petit peu le cadre de leur fonction, exécution. Cette deuxième partie, on était un petit peu obligé de faire un focus, parce que c'est le sujet roi, je pense, de la profession, qui est le DPE et les audits énergétiques. Alors on va essayer de détailler un petit peu tout ça. On va essayer de partir de la base. Le DPE est devenu donc un sujet central dans l'immobilier. Je pense qu'il rend fou, alors c'est peut-être pas le bon mot, mais en tout cas agite les agents, les propriétaires, les acheteurs, les diagnostiqueurs, les notaires. C'est vrai qu'on ne peut pas aujourd'hui parler d'immobilier sans en parler. C'est vrai que c'est un sujet, moi j'essaie de le reposer un peu dans le contexte général. C'est vrai que un bien immobilier, voilà, c'est sa maison, son appartement, ça paraît sensé de se dire si mon logement peut consommer peu d'énergie et être peu polluant, quelque part, l'objectif final, il est plutôt vertueux, il est plutôt intéressant. C'est un peu chaotique la manière dont ce sujet avance. Alors après, c'est vrai qu'il est tellement complexe. On allie la construction, le droit, les mœurs, les habitudes, les us et coutumes. Voilà, c'est vraiment un sujet, je pense, qui est cette note finalement, on se prend dans la tête un peu l'histoire de notre civilisation et où on en est en termes de technologie, etc. C'est vrai que c'est un sujet qui est, je pense, beaucoup plus complexe qu'il n'y paraît. Pour, on va dire, trouver des excuses ou comprendre, essayer de contextualiser aussi nos politiciens et les décrets qu'on nous impose et qui changent un peu tous les quatre matins. Pour leur défense, effectivement, c'est peut-être pas évident d'arriver à s'y retrouver là-dedans. Maintenant, nous, alors, on essaye de nager dans ce bain un petit peu complexe et surtout toi en première ligne. Qu'est-ce que tu peux, quand un propriétaire, ce qui est marrant, c'est que même maintenant, j'ai remarqué, les gens disent plus, oui, je vous appelle pour faire des diagnostics immobiliers, je vous appelle pour faire un DPE. Alors que, ah oui, la surface, le machin, la mur, on s'en fout. Enfin,
4: c'est exactement ça, ça a pris le pas sur tous les autres diagnostics. Alors, juste pour remettre encore une fois un petit peu de contexte, le DPE a changé en 2021. En 2021, on a changé de méthode. Donc, c'est une méthode qui est encore toute récente et elle subit des améliorations et des petites modifications qui vont permettre d'avoir un outil de plus en plus fiable. Il faut laisser un petit peu le temps aux administrations, au gouvernement, aux techniciens aussi sur le terrain, de se l'approprier et de mettre à jour un outil pour qu'il soit adapté à tous les biens. Ensuite, l'image que j'aime bien donner un petit peu, c'est que ça reste un outil qui montre une photo, mais ce n'est pas quelque chose de définitif et ce n'est pas quelque chose qui va définir la valeur d'un bien. D'accord ? Le DPE va estimer les consommations d'un bien. On va avoir une étiquette qui peut aller de A à G, mais on a un thermomètre qui permet de mesurer la température de tous les biens. Donc, c'est-à-dire qu'on va avoir le même algorithme, le même outil pour un petit studio dans une résidence toute neuve, comme pour une grande maison en station à plus de 800 mètres. Et cet outil-là doit permettre de donner une note qui soit cohérente. C'est très compliqué. C'est comme si on avait un thermomètre et qu'on l'utilisait pour prendre la température de son fils et le même thermomètre pour mesurer la température du four. C'est un petit peu compliqué. Donc, il faut laisser un petit peu de temps pour que l'outil soit un petit peu amélioré et que des évolutions puissent y être apportées. Ensuite, comme on le disait tout à l'heure, un classement énergétique, c'est pas quelque chose qui reflète la valeur du bien. Ça reflète une consommation qui peut être plus ou moins élevée. Il y a des cas où est-ce que oui, bien sûr, on a une consommation extrêmement élevée et des travaux doivent être apportés. Mais un classement en F ou en G ne veut pas dire qu'un bien n'a pas de valeur ou n'est pas vendable ou n'est pas habitable.
3: Je vais imager pour... parce que je dirais que là c'est vrai, mais on peut le dire peut-être d'une manière un peu plus imagée. Vous prenez, si la tour Eiffel était un immeuble, si vous étiez au dernier étage de la tour Eiffel, il pourrait être en P, qu'il vaudrait 50 000 euros le mètre carré et on s'arracherait ce dernier étage de la tour Eiffel. On veut dire par là que c'est une caractéristique importante, c'est une particularité. Et comme tu le dis, tu l'as dit à plusieurs reprises, et moi je l'ai entendu t'exprimer dans ce sens, et je trouve que c'est la bonne manière de l'exprimer, ça c'est quelque chose qu'on peut changer. Par contre, quelque chose qu'on ne peut pas changer, et là on va s'accorder, diagnostiqueur et agent immobilier, c'est que le critère numéro un de la valeur de votre bien immobilier, c'est son emplacement. On aura beau avoir des diagnostics complètement foirés sur tous, de l'amiante, du plomb, du machin, si votre emplacement c'est le top, top, top, le prix restera élevé. Alors il sera peut-être pondéré, il y aura des petites négos, et effectivement, on ne vous dit pas qu'il n'y a pas d'impact. Néanmoins, on peut isoler, on peut changer une chaudière fuel par une pompe à chaleur, on peut changer son simple vitrage. Ça, c'est dans nos mains. On pourra toujours le faire.
4: C'est exactement ça. C'est exactement ça. C'est-à-dire qu'aujourd'hui, étant donné que ça conditionne le financement et la mise en location, c'est mis en avant et c'est ce qu'on regarde en premier. C'est normal. Mais ce n'est pas quelque chose qui doit définir un achat ou un refus d'achat. C'est quelque chose qui va pondérer, qu'on va discuter en termes de prix. Mais les trois choses qui ne changeront jamais, c'est l'adresse, la surface et le prix. Donc, on ait un DPE qui soit positif, négatif, enfin qu'il soit extrêmement bien classé ou mal classé, c'est quelque chose qui va nécessiter des travaux et qui doit du coup nécessiter ou discuter, en tout cas rediscuter le prix, mais c'est quelque chose qui peut être modifié. Une adresse, on pourra faire autant de travaux qu'on veut, on ne changera pas d'adresse. Ça ne changera pas.
3: Après, je rebondis sur la partie financement pour qu'on comprenne bien. En fait, les banques ont... Alors, est-ce que c'est l'État? Est-ce que c'est des lois? Est-ce que c'est des accords qu'ils ont avec telle ou telle administration ou peu importe? Mais en gros, on veut nous forcer. C'est plutôt une bonne chose, encore une fois, c'est une bonne punition. Mais il faut rénover le parc immobilier. Donc en fait, la réponse de la banque, elle est simple. C'est de dire, si le bien coûte 300 000 euros et que vous êtes finalement dans ce DPE, alors pour qu'on perde pas le fil, le DPE sur des maisons, alors peut-être qu'on y vient, parce que les appartements, c'est un peu plus compliqué vu qu'il y a une copropriété et l'audit énergétique est peut-être plus complexe à appréhender, mais en gros sur une maison, si vous êtes à partir de E, vous avez ce qu'on appelle le fameux audit énergétique. Alors déjà le propriétaire, bon, il a payé ses diagnostics, l'audit coûte généralement plus cher que ses diagnostics, que c'est un travail d'investigation quand même assez assez costaud, et ça nous donne un scénario de rénovation énergétique pour partir d'une notation qui est mauvaise sur le papier pour arriver à une bonne note. Donc la banque, bêtement, elle va se dire, allez monsieur, vous achetez une maison 300 000, vous avez un audit énergétique, et dans cet audit, c'est marqué 60 000 euros pour arriver en B ou en A. Est-ce que vous avez cet argent? Non, et ben on ne vous finance pas. Finalement, c'est ça, cette traduction.
4: C'est exactement ça. En fait, c'est vraiment une question pragmatique. C'est-à-dire qu'en 2021, les interdictions de mise en location sont arrivées. Donc en 2025, les logements G ont été interdits. En 2028, les logements F seront interdits. Et en 2034, les logements E seront interdits. Donc la banque, elle est très pragmatique. Elle va vous prêter de l'argent pour acheter un bien qui est classé, par exemple, F, et vous faire un prêt sur 20 ans, mais on est en 2026. Dans 2 ans, vous ne serez plus en mesure de le rembourser. Donc, elle va vous les prêter uniquement à condition d'avoir un budget travaux. C'est vraiment uniquement une question financière. Elle veut être certaine que vous soyez en mesure de rembourser le prêt qui va vous être accordé. Pour les appartements et pour les investissements locatifs, c'est ça la question. Pour les maisons, maintenant, la question de l'audit. Alors, le DPE, il est là pour vous indiquer combien vous allez consommer de chauffage à l'année. D'accord ? L'audit, il est là pour vous indiquer combien ça va vous coûter de rénover le bien pour avoir une meilleure classe. Quand vous vendez un bien en copropriété, un appartement, vous n'êtes pas le seul à décider des travaux, d'isolation par l'extérieur, de changement de la chaudière collective par une pompe à chaleur. Donc, ce ne serait pas pertinent d'obliger ou de contraindre un propriétaire vendeur d'un appartement classé EFG à réaliser un audit. Donc, vous pouvez vendre un appartement classé AAG sans la réalisation d'un audit.
3: Petite précision, je dirais, c'est pour ça qu'a émergé le plan pluriannuel de travaux, je pense qu'on allait y venir.
4: Exactement.
3: Qui est un peu, je dirais, l'équivalent de cet audit individuel. Et finalement, c'est un plan de travaux. Alors, c'est un mot qui commence à être connu dans nos régions, mais Savoie-Haute-Savoie-Isère, on n'était pas encore les départements trop précurseurs sur ces sujets. Malgré tout, ça commence à rentrer un petit peu plus dans l'esprit des copropriétaires, et parce que les délais légaux...
4: C'est présenté en Assemblée Générale,
3: c'est obligatoire. Exactement. Voilà, donc ça, maintenant, les gens commencent à connaître ces mots. Et du coup, ça fait aussi encore peur, parce que en copropriété, tu vois arriver des devis à 2 millions, 3 millions, et là, on se dit, oh là là, attendez, qu'est-ce que c'est que ça? Ça va me coûter 40 000 euros. Non, c'est les travaux qui seront à faire sur 10 ans, 15 ans, mais oui, monsieur, à un moment donné...
4: Ça permet, encore une fois, comme on l'a dit au début, des diagnostics servent à assurer une transaction, à tranquilliser une transaction. C'est-à-dire que la personne achète en toute connaissance de cause. Elle achète, elle a le diagnostic de son appartement, elle a le PPT, le 3PT, le plan de projet, le plan pluriannuel de travaux, qui lui dit, bah voilà, dans les 10-15 ans à venir, il y aura tel et tel travaux qui seront à prévoir. Et ça lui permet, entre guillemets, d'anticiper les futures dépenses et de ne pas avoir de mauvaises surprises à la sortie d'une assemblée générale. Donc ça, c'est dans le cas d'un achat en copropriété, on en a informé, mais au niveau du bâtiment. Dans le cas de maison individuelle, quand on vend, c'est la même chose. Quand on est classé de A à D, on fournit les diagnostics habituels et le DPE classique. Dès qu'on va être en dessous de D, depuis 2023, un audit énergétique est nécessaire. L'audit, comme on l'a dit tout à l'heure, il permet à la personne qui achète de chiffrer le montant des rénovations qui vont être pas forcément obligatoires à effectuer, mais en tout cas à prévoir dans les années ou dans les décennies à venir.
3: Quelque part, c'est aussi c'est mettre des mots et des rapports sur un peu des évidences. Quand vous visitez une maison des années 70 qui est classée F, c'est pas forcément une maison qui n'est pas saine, qui n'est pas solide, qui n'est pas intéressante, qui n'est, comme tu l'as souligné, qui n'est pas mal placée. Et c'est pas nécessairement un mauvais achat. Maintenant, il faut vivre avec son temps, il faut vivre avec son époque. Quelque part, les rénovations. Moi, je pense qu'un bien, il a une durée de vie de 20 ans, à peu près. Après, il faut rénover. Sinon, on aime bien tous, on a tous des souvenirs des maisons de nos grands-parents. Bon, est-ce qu'on aurait, demain, si tu vas acheter une maison, t'as pas envie d'acheter ça?
4: Il y a des gens qui rénovent leur cuisine tous les 5 ans, hein, y a pas besoin de 20 ans.
3: c'est vrai. Je veux dire par là, c'est pas anormal de rénover. Alors après, vous avez des biens qui ont une âme, qui ont du charme, qui ont une identité et qui peuvent avoir une rénovation intelligente. Et on dit pas de changer profondément l'âme d'un lieu ou le style d'un lieu. Mais sur des plans courants qui constituent 90% du parc immobilier, quelque part, qu'est-ce qu'on veut aussi, c'est de ne pas payer des factures énergétiques astronomiques. Ça, c'est quand même un sujet qui est également sur le tapis. Toutes ces copropriétés qu'on évoque qui vont avoir des plans importants et des dépenses importantes, nous, on est bien placés aussi pour le voir. Quand vous regardez les charges de copropriété, quand vous payez 200-250 euros de chauffage par mois, à un moment donné, monsieur, il n'y a pas 50 solutions pour corriger ça. Il va falloir investir.
4: Et l'idée, c'est vraiment d'avoir un arbitrage. Alors, c'est vu comme une contrainte et comme une dépense d'argent à un moment, mais l'idée, c'est vraiment que ces dépenses-là soient amorties avec le temps par la réduction du coût des frais de consommation, de chauffage, etc. Alors ensuite,
3: c'est que les coûts, comme ils sont massifs,
4: exactement, comme les coûts sont massifs, mais le coût de l'énergie augmente aussi, on le voit de semaine en semaine avec chaque événement qui peut se passer dans le monde. On a des coûts de l'énergie qui augmentent, l'électricité, le gaz. Donc plus le temps avance, j'ai envie de dire, plus ces travaux sont pertinents. Et c'est vraiment le voir comme une contrainte à un instant T, c'est normal, mais il faut faire un arbitrage entre les travaux effectués qui sont pertinents. Je prends un exemple, mais on a un immeuble des années 90-2000, qui est déjà isolé par l'intérieur. Le réisoler par l'extérieur, c'est pas forcément pertinent. Par contre, remplacer ses fenêtres, adapter son mode de chauffage, ça va être pertinent. Donc c'est vraiment un arbitrage qui va être à effectuer. C'est uniquement du bon sens. C'est du bon sens à apporter dedans, mais il faut être capable d'amortir l'investissement qui va être réalisé.
3: Moi, par respect de provocation, donc c'est vraiment ni une blague, ni mais vraiment par respect de provocation, il y a quelques semaines, j'avais dit Trump, c'était le meilleur écolo de 2026. Parce qu'en nous foutant le bazar partout, finalement, il nous a mis une gifle aussi en se disant, mais en fait, purée, ça fait des années qu'on nous dit qu'il faut qu'on ait notre souveraineté énergétique, il faut qu'on fasse du nucléaire, il faut qu'on développe l'électricité. Oui, voilà, nous, on n'a plus de pétrole, on n'a pas de charbon, enfin, en tout cas, on n'en fait plus, on n'a pas de gaz. Enfin, à un moment donné, il nous reste ça, et ça a été quand même de nos grosses forces. Et aujourd'hui, j'ai l'impression qu'on paye un peu cette espèce de... On a un peu le cul entre deux chaises, est-ce qu'on va en plein dedans, est-ce qu'on va pas? Alors, la France, il y a des courants politiques qui ont dit oui, puis après non, enfin voilà. Et aujourd'hui, je pense que, on est peut-être pas tous, mais en tout cas, on observe que si on avait cette souveraineté énergétique, bah, quelque part, on serait dans une situation plus confortable.
4: On serait moins dans une situation de dépendance.
3: Et je pense que on apprend malheureusement beaucoup en souffrant dans la vie. Il faut toujours un peu souffrir pour, je pense, se dire zut, ah, si j'avais su, j'aurais pas fait comme ça. Et je pense que sur l'énergie, c'est un peu ce que je me dis. Ok, bah c'est sûr que dépenser 20, 30, 40 000 euros, alors il y a des prêts qui sont bâtis pour ça. En copropriété, vous allez avoir des étalements de charges, etc. Et c'est vrai que c'est de se dire, à terme, ça sera un bon choix. Ça sera bénéfique pour à tous les niveaux. On voit là, les fortes chaleurs vont revenir. Un bien bien isolé, vous allez moins souffrir. Vous avez peut-être moins besoin d'activer aussi les climatiseurs.
4: Il y a un meilleur confort. Il y a un meilleur confort, exactement.
3: Et c'est vrai que ce DPE, moi, c'est ça que je trouve un petit peu dommage. Alors, on est dans une période où, bien sûr, tout le monde fait attention à son portefeuille et les dépenses, on essaie de les maîtriser. Mais on oublie justement que, en fait, quelque part, le message est quand même positif en disant vous aurez un confort supplémentaire, vous allez gagner en souveraineté énergétique et que à la fin du chemin, logiquement, tout ça devrait être une démarche plutôt positive. J'imagine que toi, quelque part, je vois bien le tableau, parce que je le vis aussi, pas en première ligne comme toi, mais de propriétaire qui doit vraiment être un peu derrière ton épaule. Bah alors, je suis en quoi là? Je suis en D, je suis en E. C'est ça qu'on en parle souvent. J'imagine que le pire, c'est cette tension qu'il y a entre je suis en E, je suis catégorifié comme un bien à problème, ou je suis en D, ouf, j'échappe finalement à un problème actuel.
4: Et ben c'est vraiment l'écart ou entre ces deux classements là, c'est là où est-ce que on voit le plus gros impact. On passe de l'absence d'interdiction ou de contrainte à un début de contrainte en 2034. Même si on est habitué, on sait que l'outil va être adapté, que les délais vont sûrement être allongés, adaptés. C'est pas quelque chose de définitif en soi, mais c'est vrai que l'écart entre les DEE, c'est là où est-ce que on voit qu'il y a le plus d'impact. Et en tout cas, nous, c'est quelque chose sur lequel on essaie. On en parlait encore cette semaine avec toute l'équipe technique, de se dire il faut vraiment porter une vigilance particulière entre ces deux-là parce que c'est là que ça se joue. Qu'un bien soit classé A ou B, ça change pas grand-chose. Qu'il soit classé F ou G, ça change pas grand-chose non plus. Mais entre le D et le E, il y a vraiment un écart parce que quand les gens recherchent un bien, alors c'est aussi parce qu'on en parle beaucoup, mais très souvent des fois ils mettent un filtre et ils s'arrêtent très bien à une lettre, alors que c'est plus à un prix qu'il faudrait s'arrêter. C'est pas tellement à une lettre, parce que comme on l'a dit tout à l'heure, des fois pour quelques euros c'est des choses qui sont modifiables. Et encore une fois, cet écart là, ce qui est important, c'est d'y apporter de la pédagogie. Très souvent, on a des clients qui prennent le temps de faire le diagnostic en amont. Ils ont parfois un bien qui est classé E, et on va leur recommander d'installer parfois un petit programmateur, des robinets thermostatiques. Ça coûte 20 euros. Mais déjà, c'est pas quelque chose qui ont des frais énormes. Et des fois, ça peut permettre de débloquer une vente. Donc, il faut à la fois amener de la pédagogie avec les vendeurs, mais aussi avec les acquéreurs, parce que ils vont mettre un filtre et se dire non, un bien qui est classé en dessous, j'estime que c'est pas un bon bien. Non, il y a d'autres caractères et d'autres caractéristiques à prendre en compte avant.
3: Et moi j'aime bien aussi regarder le chiffrage, parce que la lettre c'est effectivement l'éléphant dans le magasin, mais là, les chiffres finalement, je trouve que les gens ne s'y attardent pas assez. Tu peux avoir un E avec un classement de chiffre D, et en fait ça veut simplement dire en gros, politiquement, votre bien, il est en E. Techniquement, ça va. Mais vous êtes en chauffage fioul. C'est souvent un peu ça, la douche froide. Et nous, quand on va en estimation immobilière, oui, vous êtes fioul. Bon, voilà, on voit tout de suite les radiateurs à l'ancienne. On se dit, bon, si c'est du gaz, on peut peut-être en sortir. Si c'est une pompe à chaleur qui a été switchée, très bien, open bar. Par contre, si c'est du fioul, on sait qu'il y a 9 chances sur 10 qu'on soit pas en D. Ou alors, il faut que ça soit parfait autour, ce qui n'est pas toujours le cas. Et c'est vrai que ce chauffage fioul, je trouve qu'il est dur. Je comprends aussi la frustration de certains propriétaires se disant « Attendez, vous êtes en train de me dire que ma maison... » Non, on ne vous dit pas que votre maison, elle est pas bonne. On vous dit que votre mode de production de chauffage, il est plus adapté à notre société. C'est une énergie fossile. On n'en veut plus.
4: On en revient vraiment à les gens ont l'impression qu'on juge leur bien ou qu'on dégrade leur bien, alors que comme on l'a dit, c'est vraiment une photo à un instant T. Une photo à un instant T, et il y a plusieurs paramètres qui vont faire que le bien va être classé dans une lettre ou dans une autre. Mais ce qui est important, encore une fois, c'est, moi je regarde plutôt le montant. Combien est-ce que ça coûte ? Et exactement. En général, ça permet vraiment de mieux expliquer et de mettre un petit peu de pédagogie. La lettre qu'on soit, comme on l'a dit, à une lettre près, c'est pas ce qui va changer énormément. Par contre, le montant, ça permet aux gens de mieux préparer leur achat, d'anticiper le budget chauffage qu'ils vont avoir et de se dire est-ce que ça va être pertinent de prévoir un changement du système de chauffage, de le remplacer ou plutôt de patienter, de l'étaler sur une durée un petit peu plus longue. Mais oui, c'est vrai que des fois, c'est un petit peu technique et la lisibilité, elle est un petit peu compliquée, et d'où l'importance que ce soit pour les partenaires, pour les professionnels de l'immobilier, pour les courtiers, pour les banquiers, pour les notaires et pour les propriétaires, d'avoir des partenaires qui puissent apporter un peu de pédagogie. Parce que encore une fois, quand on explique quelque chose, les gens sont intelligents. Donc les gens le comprennent assez facilement. On leur explique c'est un cadre, c'est noté telle lettre en raison de ça et ça. Les gens le comprennent assez facilement. Il faut juste prendre le temps d'expliquer aux gens parfois.
3: Pour finir. Est-ce que, pas forcément une question facile, est-ce que tu te projettes sur les futures et prochaines années? Est-ce que tu penses que ton métier, ton rôle va évoluer? C'est vrai que ces questions-là se renforcent. Moi, j'ai l'impression que les diagnostics, d'une manière générale, Et plus les années passent, plus ils gagnent en, pas dire en intérêt, mais en importance. Est-ce que tu sens que dans quelques années, ça peut tendre à autre chose? Est-ce que un petit peu ton...
4: on le voit déjà aujourd'hui. La réforme de 2021, elle a un impact sur le DPE, mais aussi sur l'ensemble des diacres. Nous, on n'avait jamais eu autant le téléphone qui sonne par des gens qui souhaitaient acheter un bien et qui nous appelaient en amont qu'aujourd'hui. Les gens ne nous appelaient pas. Là, aujourd'hui, les gens nous appellent, nous demandent de conseils quand ils veulent acheter. J'ai consulté vos diagnostics. Qu'est-ce que vous pensez de ça? Qu'est-ce qu'on peut changer? Donc, plus le temps va avancer, plus l'outil et l'algorithme, comme on l'a dit tout à l'heure, pour revenir au DPE, va s'améliorer et va être de plus en plus juste et pertinent. On aura moins des écarts qui sont parfois difficiles à expliquer. Et la pédagogie, c'est ce qui va vraiment changer. Les gens sont demandeurs d'informations quand ils vendent, les gens sont demandeurs d'informations quand ils achètent. L'outil dont on a parlé tout à l'heure, l'audit, c'est aussi quelque chose qui permet à la personne qui achète de pouvoir déposer une demande de rénovation avec des aides. Donc aujourd'hui, vraiment, la pédagogie, savoir expliquer, imager,
3: mettre des mots simples. Des rapports peut-être plus...
4: Exactement, des rapports plus clairs.
3: Pas compréhensibles, mais je veux dire plus grand public.
4: Exactement, un petit peu plus grand public. Et vraiment...
3: Faut s'accrocher.
4: On se rend compte que des fois, c'est des mots techniques, c'est important d'en parler.
3: Même la présentation, c'est un peu des c'est pas... je dis pas qu'il faut mettre des images et des grandes lettres, mais ça fait lourd.
4: Ça fait un petit peu lourd. Il y a beaucoup de rappels réglementaires. Et pour un profane, c'est vrai que c'est pas forcément très simple à lire. Mais on en revient à l'importance de la pédagogie. Quand on est sur place, on essaie d'expliquer aux gens, il y a une anomalie électrique à ce niveau-là. Voilà ce qu'il y aura écrit. La personne, elle est préparée. Elle sait que si elle souhaite le modifier, elle pourra le faire. Idem pour l'ensemble des diagnostics. Donc vraiment, le fait d'amener de la pédagogie et d'explication à tous les acteurs de la chaîne, du vendeur à l'agent, au notaire, au courtier, au futur acquéreur, à l'artisan qui fait les travaux, c'est quelque chose, je pense, qui va faire grandir notre profession et qui va surtout mieux informer les gens qui sont dans l'immobilier, vendeurs comme acquéreurs.
3: Écoute, c'était très clair et très intéressant. Merci beaucoup pour cette intervention. Donc on rappelle, donc Amer Dinar, fondateur et gérant de la société Diag Deville, que vous pouvez taper facilement sur le web. 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
4: En général, on nous trouve assez facilement sur les réseaux et sur Google.
3: Impeccable, et vous serez entre de bonnes mains, et encore une fois, avec de la technicité et de la bienveillance pour tous vos diagnostics et projets immobiliers à ce titre. Quant à moi, écoutez, je vais aller me soigner, mais bon, ils annoncent du beau temps ce week-end, donc j'ai hâte de tremper les pieds dans notre beau lac et d'en profiter. On a cette chance, donc je pense que ça va être un week-end sympa pour tout le monde. L'émission sportive, je pense, dans 10 minutes, votre rendez-vous sport et j'espère, je sais pas du tout si la Coupe du Monde sera au programme, en tout cas, moi je suis plutôt fan et ils vont nous faire lever à 3h du matin, les oiseaux quand même.
4: Exactement.
3: Mais Jean-Pierre m'a dit qu'il me paierait un petit apéritif à 4h du matin tous les samedis pour les matchs intéressants. Ben écoutez, un très beau, une très belle fin de semaine à tous et on reste sur les ondes de Radio Grand Lac. Encore une fois, merci Amir.
4: Merci à vous pour l'invitation.
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2: Et bienvenue à toutes et tous pour cette nouvelle émission et bien de 9-2-1 Parté, c'est l'émission 100% sport qui parle et bien de sport, de toute l'actualité sportive de nos territoires. Et comme vous le savez, bien notre territoire est actif en matière de sport. Et forcément, avec une belle météo comme aujourd'hui, et bien on a d'autant plus envie et bien d'en faire en tout cas, ou en tout cas et bien d'aller voir nos sportifs locaux, régionaux et nationaux s'entraîner ou être en compétition sur notre territoire en tout cas. Donc c'est très plaisant. J'espère en tout cas eh bien, que vous avez passé une agréable journée, chers auditeurs. En tout cas, c'est plaisant. C'est un air d'été qui revient sur notre chouette territoire, donc c'est d'autant plus plaisant. Au programme ce soir, eh bien, une première partie d'émission avec le Motoclub Chautagnard. C'est un groupe de passionnés qui sillonnent eh bien, en deux roues les routes de Chautagne, bien évidemment, mais pas que, de la région et parfois également qui traversent la France, régulièrement même. C'est aussi un ensemble eh bien, de bonne volonté qui participe à l'équipe dynamique du village, mais pas que, là aussi, peut-être même au sens large du territoire, en tout cas en groupe de passionnés bénévoles investis pour leur passion, bien évidemment. Et puis une deuxième partie eh bien, avec Karine Duboucher-Revol, qui est donc la troisième adjointe à la ville d'Aix-les-Bains, qui nous parlera eh bien, du sport, bien évidemment, mais aussi et surtout eh bien, du Trophée des Champions Aixois, un événement qui arrive à grands pas. Là aussi, un événement qui met à l'honneur eh bien, les bénévoles, qui met à l'honneur les coachs, les sportifs et les diverses associations eh bien, sportives qui rayonnent eh bien, sur le bassin aixois. Et là aussi, il y en a un certain nombre. Un événement voilà, qui promet, en tout cas, pour récompenser eh bien, un certain nombre de personnes très, très investies, là aussi, souvent dans l'ombre, en tout cas pour faire briller eh bien, nos jeunes athlètes. Désormais, eh bien, nous allons commencer cette première partie d'émission eh bien, avec le Motoclub Chautagnard, le MCC, comme on l'appelle localement. Et pour cela, eh bien, nous avons le plaisir d'accueillir Christelle Fiora, qui est donc membre bien actif du bureau de cette association. Bonsoir chère Christelle, comment vas-tu?
3: Bonsoir Thomas, ça va très bien.
2: Eh ben, en tout cas, merci Christelle eh bien, d'être présente, de représenter eh bien, ce club, cette association que tu connais très bien, puisque tu es membre active. Ton mari Ghislain, que l'on salue également, qui nous écoute peut-être, lui aussi roule, c'est un fervent motard. Voilà, en tout cas, merci infiniment d'être présent ici à nos côtés sur le plateau de Radio Grand Lac, à Aix-les-Bains, eh bien, pour échanger autour eh bien, de ce club, du deux-roues, de la moto. Voilà, en tout cas, et puis bah, forcément d'une équipe, d'un certain nombre de passionnés qui sillonnent eh bien, les en deux-roues, les routes de Chautagne, de la région, et puis parfois, comme je le disais en intro, de la France.
3: De la France entière, oui.
2: Avec eh bien, des certains périples, tu vas nous en dire plus au fur et à mesure de cette émission. Oui. Mais voilà, en tout cas, un groupe engagé,

0: des balades qui nous permettent de voir de jolis paysages. Et on a 8 membres de bureau qui se donnent à fond dans l'organisation de ces balades. Tous les membres sont invités à produire des balades, à les animer. Et on fait également d'autres activités, notamment, enfin, il y a eu des fêtes de la moto, il y a eu des cabarets dansants, il y a eu une première édition l'année dernière d'un marché de Noël, et les fêtes de la musique.
1: C'est effectivement une association locale, mais voilà, avec qui rayonne, qui a un dynamisme au sens large finalement, comme tu le disais, et puis des membres du bureau très investis, voilà, qui participent, mais pas que, comme tu viens de le dire, effectivement, où chaque membre finalement est force de proposition, notamment pour les balades.
0: C'est ça.
1: Raconte-nous peut-être un petit peu plus ce volet-là qui est pas inintéressant et finalement qui fédère.
0: Oui,
1: le maximum des adhérents.
0: Oui. Alors, nous organisons des sorties d'une journée, souvent un dimanche par mois, donc de mars à octobre, parce que le reste du temps, il fait un peu trop froid. Et sur plusieurs jours, en général une fois par an, le week-end de l'Ascension, la plupart du temps. Donc, on a découvert plein de belles régions, des paysages magnifiques, l'Alsace, l'Auvergne, l'Ardèche, la Drôme, le Tarn, la Sarthe, etc., etc. Et à l'occasion des 20 ans du club en 2019, on a fait notre grande sortie annuelle, qui est habituellement de 3-4 jours. Elle s'est transformée en un périple d'une semaine en Corse. On a fait hébergement à Propriano et Calvi. Et on a tous gardé des souvenirs inoubliables. C'était une très belle aventure humaine, exceptionnelle, avec des paysages incroyables, une île vraiment formidable. Et en 2025, l'expérience d'une semaine a été renouvelée. On est allé donc à 25 motos à peu près dans les Pyrénées. Pareil, pour une semaine.
1: C'est énorme.
0: Oui.
1: Je pense que c'est génial, effectivement, de pouvoir partir en groupe, entre passionnés, je dirais, rouler, découvrir des chemins, je dirais aussi, parfois, à travers la France, à travers les diverses régions, et puis avec à chaque fois des découvertes, finalement, de paysages, de bâtis différents, de visites culturelles aussi.
0: Exactement, oui.
1: Effectivement, parce qu'on voit que le but, c'est de rouler, bien évidemment, mais pas que. C'est aussi de découvrir, la Corse,
0: voilà.
1: De découvrir, enfin, une partie, forcément, ou un certain nombre de kilomètres sur l'île, mais c'est aussi associer des visites culturelles, découvrir le terroir, tout ça.
0: Oui, et être ensemble également.
1: Et puis être ensemble,
0: c'est la
1: bien évidemment. La cohésion, là
0: la
1: aussi,
0: cohésion.
1: Ça renforce aussi l'esprit d'équipe.
0: C'est tout à fait ça.
1: Si on peut appeler ça comme ça, en tout cas cet esprit de famille, de passionné. Raconte-nous un petit peu, finalement, comment ça se passe, vous... Pour trouver un endroit, enfin pour trouver en tout cas une destination.
0: Voilà. Alors la destination, ça, c'est souvent limité par l'hébergement, parce que quand on y va, on arrive à 40, la plupart du temps. Donc c'est pas toujours facile de trouver un lieu qui peut nous accueillir sur 4 jours ou sur une semaine à 40 personnes.
1: Et avec les motos,
0: donc ouais. Impérativement,
1: oui.
0: Il faut qu'il y ait un garage.
1: Et oui, je savais que c'était un prérequis, ouais, exact.
0: Voilà, c'est ça. Et puis, donc ces belles aventures, ces belles rencontres, ont fait aussi qu'on a fait des rassemblements également avec d'autres motoclubs.
1: Okay.
0: On a 2 motoclubs principalement avec qui on se retrouve une fois par an ou une fois tous les 2 ans. C'est un motoclub aveyronnais et un motoclub sartois. Donc en 2014, nous rencontrons Kiki de l'Aveyron et Didier le Sartois avec leurs clubs respectifs. Et depuis cette date, donc on ne s'est plus quitté. Donc on communique le reste de l'année et on se retrouve une fois par an. C'est des moments vraiment d'échange qui sont fabuleux. Et on a fêté ces 10 ans de belle amitié dans la région des Gorges du Tarn en mai 2024. Donc 5 jours de balade, de rigolade, de moments inoubliables, organisés par Kiki et Pascal, donc les principaux personnages de ce club, avec une logistique incroyable qui nous a permis de profiter de chaque instant tous ensemble. Voilà, donc là on se retrouve plutôt à 80 qu'à 40, quoi.
1: Et oui, exact.
0: Voilà.
1: Et là aussi c'est énorme parce qu'on parlait effectivement de la découverte, en tout cas ou redécouverte parfois des régions, mais c'est aussi, comme tu viens de le dire, des rencontres humaines,
0: voilà,
1: avant tout aussi.
0: Oui, oui.
1: Aussi il y a la passion.
0: Oui.
1: Et puis forcément bah, là aussi des belles rencontres à travers la France, voilà, voilà, locales, bien évidemment.
0: On a les mêmes centres d'intérêt.
1: Et puis au-delà, quoi.
0: Ouais. Voilà,

0: C'est ça. Et cette année, on a eu la chance aussi de faire, 10 ans après, un retour sur un week-end dans la Sarthe, au Mans. Le week-end de l'Ascension également. Donc, visiter plein de choses, donc le circuit du Mans, etc.
1: Le fameux.
0: Le fameux circuit du Mans. Et on a la chance aussi de pouvoir les accueillir régulièrement en Chautagne. On a la chance d'avoir un super camping sur la commune, le camping de Saumon.
1: Oui, tout à fait.
0: Et ça nous permet de les recevoir. Ils dorment dans les bungalows, on se retrouve à la salle des fêtes, on se retrouve dans la salle du camping. Et on nous met à disposition les infrastructures. Donc Christophe et Valérie nous permettent justement de pouvoir avoir ces rencontres.
1: Ouais.
0: Parce que là, il y a l'hébergement qu'il faut pour...
1: Qu'on salue bien évidemment, et qui sont aussi très très très impliqués sur notre beau territoire de la Chautagne, sur divers événements notamment. Je pense aussi au rallye, là aussi où ils accueillent un certain nombre de pilotes ou de spectateurs. Pour vous également, le motoclub.
0: Et beaucoup de cyclistes également.
1: Beaucoup de cyclistes. Et puis pour d'autres événements ou familles ou touristes de manière générale, en tout cas, là aussi, très, très, très impliqués, bien évidemment. Ouais. Ouais, ouais.
0: Voilà. Ils nous ont permis également de recevoir un motoclub, les Amis Vauxois, donc qui sont restés juste une nuit là. Et Valérie et Christophe nous ont concocté un super repas, ils nous ont permis de passer de très bons moments. Pareil, cette belle rencontre s'est poursuivie le lendemain avec la visite du château de Pombon à Saint-Pierre de Curtille.
1: Eh oui, et là aussi.
0: Voilà, et on s'est retrouvés autour d'un barbecue sur la terrasse du camping.
1: Ouais, ouais, voilà, là aussi, on salue Gégé et Nicole, bien évidemment. Et puis, bah, forcément, là aussi, je dirais que c'est un lieu incontournable dès lors qu'on vient sur notre territoire, hein, sur Saint-Pierre de Curtille. Un lieu que tu connais très bien, d'ailleurs.
0: Oui.
1: Et là aussi, bah, c'est très beau. C'est vrai que c'est très chouette.
0: Oui. Le motoclub a organisé d'ailleurs, avec le comité des fêtes de Saint-Pierre de Curtille, les médiévales.
1: Oui.
0: Jusqu'en 2012.
1: Ok.
0: Voilà. Et maintenant, c'est plus que le comité des fêtes qui s'en occupe.
1: Voilà, qui gère ça en intégralité. Voilà. Ok. Génial. Alors, est-ce que ce sont des membres, je dirais, 100% chautagnards, sans être chauvin, bien évidemment. Quelle est finalement cette volonté, en tout cas, et comment finalement se passe le recrutement? Parce qu'on sait que dans la moto, comme un petit peu dans le cyclisme, en tout cas dans le deux roues de manière générale, motorisée ou musculaire, je dirais, on a diverses passerelle, on a, bah, admettons, si on reste sur la moto, on a type harlet, type sportive, type un peu road trip, je dirais, routière, enfin voilà. Finalement,
0: nous, c'est tout type de moto.
1: Tout type de moto, ouais.
0: Voilà, ce qui s'est passé, en fait, c'est qu'on a accueilli tout le monde. Donc, actuellement, on est 47 membres, dont 32 motos, parce qu'il faut compter aussi les passagers. Hein.
1: Oui.
0: Et on veut rester aux alentours de 50 membres, parce qu'on a été jusqu'à 70 membres, et c'est beaucoup plus difficilement gérable.
1: Ouais.
0: Retrouver aussi que tout le monde ait le même esprit. Nous, on veut pas de compétition.
1: Bien sûr.
0: On veut juste de la balade, on veut pas faire les cadors sur la
1: plaisir.
0: Route. Voilà,
1: plaisir.
0: C'est juste du plaisir et voir de belles choses.
1: Et rentrer le soir en état et
0: voilà, tout
1: voilà,
0: à fait.
1: En santé, quoi.
0: Tout à fait.
1: Et finalement, d'ailleurs, ça me fait penser que je salue également, et forcément, on pense à eux, ils sont peut-être en train de nous écouter aussi, Christian et Fabienne Cagnon, forcément,
0: oui,
1: qui
0: oui,
1: sont...
0: Oui. Le président et la secrétaire.
1: Exactement, qui sont membres actifs, bien évidemment, et incontournables du Motoclub Chautagnard.
0: Voilà, c'est surtout eux qui organisent d'ailleurs les grandes balades de 4 jours, donc ils y passent un temps fou
1: oui,
0: à nous trouver
1: fou.
0: Les hébergements,
1: sûr,
0: les activités,
1: sûr.
0: Etc.
1: On sait ou combien, là aussi, ils sont investis pour le motoclub, mais pas que, bien évidemment, au-delà de ça, sur notre territoire en tout cas, mais bien évidemment, voilà, un petit coucou à eux en tout cas, voilà, s'ils nous écoutent à distance, c'est peut-être sans doute le cas. Revenons en tout cas, effectivement, oui, sur les prérequis, oui, pour finalement, pour les membres. Donc, c'est plutôt du plaisir,
0: oui,
1: et finalement, c'est plutôt aussi peut-être du bouche à oreille.
0: Alors, il y a le bouche à oreille, il y a les activités qu'on fait aussi où
1: ouais.
0: les gens viennent et
1: oui, on va y venir également là-dessus.
0: Auxquelles on donne envie.
1: Ouais, ouais.
0: Et aujourd'hui, comme on ne veut plus se retrouver à 70-80, on n'accepte plus que les chautagnards, malheureusement.
1: Okay, ouais, ouais.
0: Donc, les historiques qui sont d'Aix-les-Bains, qui sont de l'Ain, etc., restent avec nous. Cependant, on ne peut plus accepter des gens de partout parce qu'après, on est trop nombreux.
1: Ouais,
0: et sur la route, c'est ingérable.
1: Et j'imagine qu'il y a de la demande. Forcément,
0: il y a
1: parce
0: de la
1: que
0: demande,
1: je pense
0: oui,
1: que
0: oui.
1: ça fait envie, ça
0: voilà.
1: donne envie.
0: Et c'est pour ça qu'on est obligé de se limiter aux gens qui habitent la Chautagne.
1: Ouais, ouais.
0: Voilà.
1: Et j'imagine que c'est que c'est parfois frustrant de refuser. Je m'entends,
0: oui, c'est frustrant parce que bon,
1: il y a plein de bonnes volontés.
0: Voilà, la passion elle est la même.
1: Exactement.
0: C'est juste une question de territoire, de lieu, mais bon, on ne peut pas faire autrement. On est obligé de donner une limite
1: tout
0: à un moment.
1: Un cadre.
0: Voilà, un cadre.
1: Et j'imagine que déjà, dès que vous êtes un certain nombre à rouler, ça ne va pas être simple.
0: Alors, quand on fait des grandes balades, bien souvent, on fait 2-3 groupes selon le nombre de personnes qui se trouvent à la balade. Parce que les balades du dimanche, ben, on peut être aussi bien 10 qu'on peut être 40.
1: Ouais.
0: Donc, quand ça dépasse 10 ou 12, en général, on fait des groupes.
1: Donc, par niveau, par...
0: Non, par affinité.
1: Par affinité,
0: Ouais. On a une personne qui mène le groupe, qui connaît le parcours, parce que les parcours sont reconnus au préalable. Et... Donc on fait 1, 2, 3 groupes selon le nombre de personnes qui est présent.
1: Ouais.
0: Voilà. On s'inscrit pas pour le dimanche. Les gens viennent.
1: C'est tous les dimanches.
0: Donc c'est un dimanche par mois.
1: Pardon,
0: un dimanche par mois de mars à octobre.
1: Ouais, non, ce qui est génial, quoi. Ça crée une certaine dynamique sur la durée, sur l'année aussi.
0: Et puis ça motive les gens à organiser également.
1: Aussi. Voilà. Et oui. Et du coup, donc c'est un capitaine, entre guillemets, un peu le métronome,
0: voilà,
1: qui prend en charge le groupe, entre guillemets.
0: C'est ça. Bon, il y a quelques règles aussi sur la route, hein, bien entendu. On essaye de garder sa place, on essaye de rouler en quinconce pour pas se gêner.
1: Tout à fait.
0: Et puis, on a toujours quelqu'un qui est aussi en fin de groupe pour pouvoir récupérer ceux qui ont du mal à doubler.
1: Ou en cas de panne.
0: Voilà.
1: Ou autre, quoi.
0: Oui, c'est ça. On a toujours quelqu'un à l'arrière. Et lorsqu'il y a dans le parcours un endroit où il faut tourner, si les autres sont trop loin, le dernier qui ne voit pas personne dans le rétroviseur doit s'arrêter. Ça, okay, c'est relativement souvent oublié.
1: Mais j'imagine. Génial. Je sais qu'effectivement, et tu nous l'as dit en intro, historiquement, il y a eu un certain nombre d'actions qui ont été effectuées.
0: Oui.
1: Tu peux peut-être en énumérer quelques-unes, peut-être.
0: Oui. Alors, on avait la fête de la musique, donc, qui était un rassemblement moto avec des commerçants qui vendaient des pièces, etc. Et on avait beaucoup de monde qui venait. Puis ça s'est un peu essoufflé au fil des années. Donc on a trouvé d'autres activités pour pouvoir fédérer en quelque sorte. Donc on a organisé des cabarets spectacles, donc qui étaient très prisés. Bon, après ça devient difficile aussi de trouver les intervenants. On organise également donc la fête de la musique, donc là, cette année, ce sera la 8e.
1: On va y revenir, là aussi, un événement qui arrive à grands pas, forcément, et qui est attendu, là aussi.
0: Oui. Et puis, l'année dernière, on a innové avec notre premier marché de Noël, donc qui s'est déroulé à la salle des fêtes de Ruffieux, qui était également très, très prisé. On a été très étonnés de l'engouement que ça a pris. On a dû refuser du monde parce que... par manque de place, parce qu'on voulait que tout se passe à l'intérieur, et finalement, peut-être que cette année, mi-décembre, on aura du monde à l'intérieur et à l'extérieur.
1: Ça a été aussi un des événements phares, finalement.
0: Oui.
1: Parce que, finalement, le MCC, enfin le Motoclub Choutagnard, a souvent été, en Choutagne, à l'initiative, je dirais, des premiers événements. Certains ont été repris, comme tu le disais, notamment un petit peu Pombose.
0: Oui.
1: Je pense notamment à la fête de la musique.
0: Oui.
1: Et je pense aussi à cet événement, le fameux marché de Noël, qui a fait salle pleine, que ça soit en visiteur ou en artisan, repas, bien évidemment, buvette, etc. Et c'est vrai que là aussi, c'est remarquable, puisque vous êtes souvent à l'initiative de propulser des événements, en tout cas de les créer, de les propulser, de les lancer.
0: Oui, et communiquer.
1: Et de communiquer, bien évidemment, tout le panel qui va bien pour que ça marche, en tout cas. Et c'est vrai que là aussi, ça a été un vrai événement sympa, quoi.
0: Ah, c'était un événement très sympa.
1: Très sympa,
0: et
1: une
0: belle surprise de l'intérêt que ça a suscité.
1: Ouais,
0: Il y avait 3 marchés de Noël sur la Chautagne.
1: Oui.
0: Mais... bon, tout le monde sait qu'un marché de Noël, ça prend 1 heure, 2 heures à visiter, donc on peut très bien faire les 3, il n'y a pas de concurrence.
1: Absolument.
0: C'est pas les mêmes personnes qui se retrouvent dessus. Et puis les gens sont toujours à la recherche de nouveautés et de... on peut voir de belles choses partout, donc pour moi il n'y a pas de concurrence.
1: Absolument, puis au contraire, là aussi on met en avant finalement un certain nombre d'artisans venus de Chautagne, du Bugey, de Chambéry, de mémoire, en tout cas au sens large,
0: c'est ça.
1: Des départements limitrophes et puis de nos territoires, mais pas que. Et puis ça, finalement, là aussi vous proposez aux gens un événement qui amène nous à Ruffieux, qui amène de l'attractivité pour nos territoires, pour notre commune, qui amène aussi un bel événement sympa, convivial à l'échelle de notre village, où les gens ont envie d'aller de se rassembler aussi,
0: voilà,
1: de se retrouver, et puis bah aussi bah forcément de découvrir là aussi un oui. certain nombre d'artisans, producteurs, créateurs.
0: Voilà, c'est ça. Et puis bon, autour de la buvette, un petit repas sympa à partager, etc.
1: Cette année, ça passe bien, quoi.
0: Voilà, on avait des huîtres avec le petit verre de vin qui va bien. On avait tout mis en place pour que les gens soient bien,
1: couponnés, un accueil chaleureux, quoi.
0: Voilà.
1: Qui reflète là aussi ce que
0: oui. l'état d'esprit
1: que vous prenez. Et mmh. effectivement, ça avait été un vrai événement, quoi. Est-ce que ça fait partie des événements qu'on va retrouver en 2026 dans
0: oui.
1: quelques mois?
0: Oui, oui. On a prévu la date du 13 décembre
1: okay.
0: pour la deuxième.
1: Donc ça voilà. sera là aussi à la salle des fêtes de Rufieux.
0: Oui, oui, tout à fait.
1: La salle polyvalente, pardon.
0: Et ça va déborder puisque là ouais. cette fois-ci on aura également des gens dehors sous chapiteau.
1: Ouais.
0: C'est pas trop froid non plus.
1: Ouais, ouais.
0: On ne sait pas quelle météo on va avoir, donc voilà.
1: Une belle évolution, là
0: oui,
1: aussi.
0: Oui, une belle évolution.
1: Une belle évolution qui est très bien.
0: Chaque événement qui est reporté, on prend toutes les critiques
1: ouais.
0: et on essaye d'améliorer d'année en année.
1: Génial, génial. Et puis forcément, dans quelques jours,
0: oui.
1: On aura un événement là aussi attendu. Alors on croise les doigts pour qu'on ait la même météo estivale qu'aujourd'hui.
0: Voilà.
1: Forcément, soleil, chaud ou pas très chaud, mais en tout cas pas de pluie,
0: voilà,
1: pas d'orage,
0: ça.
1: Pas de tempête. Dis-nous en plus.
0: Alors, donc le 20 juin de 20h à 1h, donc ce sera la 8e fête de la musique du motoclub. Ça se passe sur la fête du village de Rufieux, avec bien entendu la buvette, les casse-croûtes, dog, duo, etc., les frites. Et puis, nous aurons 4 groupes qui vont se produire sur scène. Donc, La Diligence, donc c'est un groupe qui fait musique western, harmonica,
1: ah,
0: etc.
1: Sympa.
0: Donc pour débuter, pour commencer l'ambiance. Ensuite, nous aurons le Big Band d'Aix-les-Bains.
1: Ok.
0: Donc qui est sur un thème actuellement latino-cubaine, musique latino-cubaine.
1: Mmh.
0: On continuera ensuite avec Just for Fun, donc c'est des reprises pop-rock. Et ensuite Ocean Jam, donc qui fait du reggae et des reprises
1: okay.
0: également. Un peu toutes les années, musique un peu plus cool pour terminer
1: ouais,
0: la soirée.
1: Ouais, ouais.
0: Voilà.
1: Génial, là aussi un choix finalement de groupe adapté et différent. Donc c'est
0: oui,
1: très
0: complètement
1: bien.
0: Différent, oui, donc, pour plaire au plus grand nombre.
1: Et ben oui, aux jeunes, moins jeunes.
0: Voilà.
1: Et puis tout style de musique. Là aussi, on sait que dans la culture, forcément, il y a du choix et
0: oui, là,
1: les goûts
0: voilà.
1: sont différents, donc c'est très bien. C'est des groupes qui vont se produire environ
0: une petite heure chacun,
1: heure, ouais.
0: un petit espace entre chaque pour pouvoir faire les balances,
1: ouais, ouais.
0: changer les intervenants, les instruments,
1: ça, ouais,
0: etc.
1: Ouais.
0: Voilà.
1: Excellent, des groupes qui sont locaux, ouais.
0: Oui,
1: du coup,
0: oui, ils sont tous locaux.
1: Ouais,
0: ouais,
1: ouais.
0: Oui, oui. J'ai un groupe de Belley, Aix-les-Bains, le Big Band qui fait partie de la MJC.
1: Oui,
0: enfin, pas de la MJC, du conservatoire,
1: ouais,
0: pardon.
1: Ouais, du conservatoire.
0: Voilà, donc ils seront une vingtaine sur scène.
1: Ah oui.
0: Donc ça va être grandiose, je pense. Et puis voilà, donc des groupes qu'on a trouvé pareil
1: ouais.
0: de bouche à oreille,
1: okay.
0: parce qu'on voulait que ce
1: ouais.
0: soit des groupes qui avaient déjà été appréciés
1: ouais.
0: au préalable.
1: Ouais, ouais. Avec un bon petit niveau
0: voilà,
1: local.
0: Un niveau,
1: ouais.
0: Voilà, qui soit appréciable et que tout le monde puisse en profiter.
1: Forcément, ça va être sur le centre eh bien, de la commune de Rufieux. Donc là aussi, un lieu incontournable
0: voilà.
1: de notre territoire où il se passe de nombreuses actions et fêtes, je dirais. Donc là aussi, c'est chouette. Quoi. Ça va être un moment, en tout cas, qu'on attend avec impatience.
0: Oui.
1: Forcément, ce genre d'événement demande du temps en préparation.
0: Oui, oui, oui.
1: Demande aussi du temps la veille pour installer ou l'avant-veille. Le jour J, forcément.
0: Oui, voilà,
1: et puis l'après, pour tout ranger, démonter.
0: Ah ben, C'est la nuit même. En général, on en a pour jusque 3-4 heures du matin.
1: Et donc là, forcément, on salue les nombreux. Comment dirais-je
0: Les membres. Du
1: les membres
0: ouais,
1: voilà,
0: oui.
1: les bénévoles. Oui, ils sont bénévoles, mais c'est surtout des membres, amis aussi, parfois.
0: Oui, oui, oui.
1: Voilà, qui vont œuvrer pour cet événement.
0: Oui, et on a la chance qu'on ait souvent beaucoup de monde présent, justement,
1: ouais.
0: donc ça prend un peu moins de temps aussi.
1: Oui.
0: Il faut tenir la buvette, il faut faire à manger,
1: ouais.
0: il faut servir les gens, il faut être là.
1: C'est un bon petit marathon,
0: voilà,
1: la soirée.
0: Voilà, c'est ça. Mais c'est tellement agréable qu'on ne voit pas la soirée passer.
1: C'est génial. En tout cas, nous, on est ravis parce que voilà, c'est des événements eh bien, qui sont attendus par les administrés, par les habitants, mais pas que. Je pense qu'au sens large du
0: oui,
1: territoire, forcément, ça draine du monde.
0: Ça vient d'assez loin, en général.
1: Voilà,
0: ouais,
1: tout à fait.
0: Ouais.
1: Et ça, c'est chouette parce que là aussi, pour vous, c'est une certaine carte de visite, même si ce n'est
0: oui.
1: pas votre
0: oui.
1: option première, comme tu le disais, d'avoir une centaine d'adhérents ou 200, enfin bref, on n'est pas sur des records, mais bien évidemment, eh bien, c'est toujours bien, ça fait une certaine carte de visite pour vous.
0: Voilà, c'est ça.
1: Et puis, bah, comme on dit, vos projets, vos actions, c'est aussi du financement, ça demande un certain financement, une logistique.
0: Oui,
1: donc,
0: c'est
1: ça. Voilà, tout ça fait que c'est toujours aussi intéressant.
0: C'est pour ça qu'on attend une météo clémente.
1: Oui, voilà, c'est pour ça, en tout cas, on croise les doigts, bien évidemment. La météo est commandée.
0: La buvette et le coin repas sont abrités, hein, donc même s'il pleut un petit peu, ça ne sera pas dramatique.
1: Oui, oui, oui.
0: La scène est abritée, tout est abrité, donc il n'y a pas de problème.
1: Bon, bah, en tout cas, royal. Parle-nous peut-être si c'est en tout cas dans les tuyaux ou en tout cas ou en perspective peut-être des projets à terme, peut-être pas forcément fixés ou figés, mais peut-être des envies de l'association.
0: En projet, on parle c'est vraiment du début de projet, hein, de refaire un peu comme les soirées cabaret, mais sous une autre formule, avec des petites scénettes un peu humoristiques, mais toujours type cabaret comique, avec manche debout, planche, etc. Et pareil, passer un bon moment, une bonne soirée, avec pourquoi pas une petite soirée dansante après, voilà, quelque chose de pareil, de convivial, qui rassemble les gens,
1: de proximité,
0: qui fait un peu sourire quand on voit le quotidien, qui est pas toujours marrant. Les infos sont pas toujours marrantes, donc voilà, les gens ont besoin de se retrouver et de faire des choses ensemble, et on va essayer de retrouver des formules qui puissent convenir aussi au plus grand nombre.
1: Ouais, sur peut-être 2027 ou pas forcément, c'est pas forcément arrêté en ambition, enfin en tout cas
0: 2027 probablement.
1: Ok, oui, ok. Oui.
0: Voir fin 2026, mais ça paraît un peu compliqué de pouvoir l'organiser d'ici là, ça va être un peu chaud.
1: Sur le plan peut-être destination, est-ce que peut-être pour 2027 sur votre fameuse semaine annuelle, je dirais pareil là aussi
0: c'est le week-end de 4 jours, les semaines sont exceptionnelles quand même.
1: Oui, 4 jours, voilà, avec le fameux férié.
0: Voilà, le week-end de l'Ascension.
1: Est-ce que là aussi il y a peut-être des destinations en vue?
0: On n'a pas encore de destination en vue, mais ce qu'on aimerait trouver, c'est un lieu qui soit à l'intersection de la Sarthe, de l'Aveyron et de la Savoie. Un grand hébergement ou un grand camping où on pourrait se retrouver tous là-bas et pouvoir rayonner aussi sur cette région et visiter un peu les alentours avec de belles balades.
1: Et effectivement, rassembler un petit peu cette trilogie, je dirais, entre guillemets, de liens d'amitié.
0: Voilà, c'est ça.
1: Renforcer encore davantage.
0: Voilà, c'est ça. Quand on se retrouve tous ensemble, en général... On a plaisir à se retrouver et à faire de nouvelles choses. C'est vraiment des amitiés qui se sont liées. Hein. C'est pas juste
1: un truc
0: qu'on se voit une fois par an ou un programme. Non, c'est
1: des vrais liens.
0: Voilà, c'est des vrais liens.
1: Effectivement, bien sûr.
0: Quand ils passent dans la région, ils passent chez les membres du motoclub. On a eu récemment un couple qui est venu au camping. Au camping d'Aix-les-Bains, et on les a rejoints là-bas pour un repas.
1: C'est génial.
0: Oui, voilà, on arrive toujours à se retrouver.
1: C'est une... comment dirais-je, on est dans quel style d'ambiance quand on roule, finalement? Est-ce que vous êtes plutôt focus?
0: Tout le monde ne roule pas de la même façon, hein, mais...
1: L'aspect motard, finalement, parce qu'on ne se rend pas compte. C'est vrai que souvent, les automobilistes, ils roulent, ils sont dans leur voiture, bon, bref. Et finalement, le motard, lui, il est plutôt à l'air libre, entre guillemets, roule.
0: Oui.
1: Et quelle sensation c'est?
0: Alors,
1: qu'on se dit quand on roule, quoi?
0: Alors, la sensation de liberté, forcément, puisqu'on est à l'air libre, mais sans jamais oublier qu'il n'y a pas de carrosserie. Donc, on aimerait surtout que les automobilistes pensent à regarder leur rétroviseur, parce que c'est très important. Et puis, c'est cette liberté de pouvoir passer des files entières. Alors ça, c'est le plaisir de certains, de pouvoir passer des files entières de voitures quand elles sont arrêtées. Pour nous, c'est le bonheur.
1: Oui.
0: Et puis, il y a aussi beaucoup de profils qui aiment les virages, quoi.
1: Les courbes.
0: C'est pour ça que la Savoie, c'est le terrain idéal du motard.
1: Parlons un petit peu peut-être des destinations, sympas, en tout cas à proximité, bien du territoire, bien évidemment de l'agglomération Grand Lac, mais pas que. Peut-être au sens large du département.
0: Les grands cols, les
1: fameux,
0: de France,
1: bien sûr.
0: Voilà.
1: Cite-nous en peut-être un ou deux qui sont peut-être sympas, ouais.
0: Alors le col de la Croix de Fer, le Galibier, tous ces cols mythiques qui sont hyper roulants, et pour ceux qui aiment la moto, c'est le bonheur.
1: Ouais,
0: quoi.
1: Ouais. Le fameux Grand Colombier.
0: Aussi. Oui, également, par toutes les faces. Oui,
1: c'est vraiment le sommet intéressant.
0: Voilà, c'est ça.
1: qui promet, quoi. Effectivement, ben, c'est chouette. En tout cas, voilà, vraiment une association dynamique qui rayonne, eh bien, au sens large, oui, du territoire, mais pas que. On le sait, voilà, comme tu le disais, au niveau aussi du département, au niveau, eh bien, des régions, au niveau de la France, oui, avec, eh bien, vos fameuses traversées, vos fameuses rencontres.
0: C'est ça.
1: Et puis, ben, ces liens humains aussi, avant tout. Que ça soit au niveau, oui, du club, que ça soit au niveau, eh bien, de notre commune, sur la commune de Ruffieux. On salue également Olivier Rognard, notre maire, et puis forcément, oui, eh bien, au niveau, eh bien, national, et puis tout ce que vous faites, quoi.
0: Oui.
1: Donc ça, c'est chouette, c'est chouette.
0: C'est très chouette, et on espère que ça va durer très longtemps.
1: Bon, bah, je pense que ça a l'air d'être bien parti. Voilà, si depuis 1999, en tout cas, voilà, l'association, eh bien, elle est lancée, elle est rodée. Il y a, oui, eu un certain, bah, pas tant que ça, finalement, de président.
0: C'est le deuxième.
1: C'est le deuxième,
0: c'est, voilà, le deuxième, c'est, oui, ça, qui est là depuis 2008.
1: Voilà, donc effectivement, c'est qu'aussi on se rend compte que, bah, ça marche, que, oui, que ça fédère, que les adhérents sont contents.
0: Oui, tout à fait.
1: Donc c'est plutôt chouette. On les salue. Hein, voilà, il y en a un certain nombre, je pense, qui nous écoutent. Oui. Donc on les salue, voilà, une nouvelle fois. Mais donc c'est très chouette, c'est très chouette.
0: C'est très,
1: et
0: chouette,
1: puis forcément, eh bien, dans quelques jours, on le rappelle, cette fameuse fête de la musique qui est de retour, donc, voilà, sur la commune de Ruffieux.
0: Donc le 20 juin à 20h.
1: C'est chouette. Voilà, donc, ouais, là aussi, on croise les doigts pour qu'on ait une météo clémente,
0: oui,
1: pour qu'on ait, eh bien, en tout cas, qu'on se sente quasiment en vacances, avec, eh bien, l'approche forcément des vacances d'été. Et puis, bah, tout va bien se passer et ça va être une belle soirée.
0: Eh bien, merci pour la prédiction.
1: Merci, merci beaucoup, en tout cas, Christelle, eh bien, d'être venue, eh bien, nous parler du motoclub Chautagnard, de vos actions. Et puis, bah, forcément, on vous souhaite, eh bien, de continuer sur cette même dynamique avec autant de passion, d'énergie, d'investissement sur le plan local, et puis, oui, forcément, eh bien, de faire attention à vous aussi sur les routes. Oui. Et puis, voilà, bravo pour ce que vous faites, en tout cas.
0: Eh bien, un grand merci pour l'invitation.
1: Avec plaisir. Chers amis, nous lancerons une pause musicale et on se retrouve, eh bien, dans quelques instants sur les antennes, eh bien, de Radio Grand Lac.

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4: Et de retour, eh bien, dans l'émission 9-2-1 partez, après une première partie avec le motoclub Chautagnard, un groupe de passionnés qui sillonnent, eh bien, de roue les routes de Chautagne et bien évidemment de la région, mais également et parfois, voire souvent finalement, eh bien, à travers la France. C'est un motoclub, eh bien, qui participe à l'activité, à l'attractivité aussi de notre territoire, mais aussi, eh bien, de notre commune de Ruffieux. C'est un groupe, eh bien, de bonne volonté, passionné, bien évidemment, de moto. Voilà, en tout cas, ça a été un chouette moment, une première partie qui est passée assez vite. Eh bien, nous poursuivons cette deuxième partie avec, eh bien, un événement, là aussi, qui arrive à grands pas. C'est forcément le trophée des champions aixois. Et pour cela, eh bien, nous avons le plaisir, eh bien, d'accueillir en personne, eh bien, Karine Duboucher-Revol, qui est donc troisième adjointe à la ville d'Aix-les-Bains, déléguée au sport, à la jeunesse et aux équipements sportifs. Bonsoir, chère Karine, comment vas-tu?
5: Bonsoir, eh bien, écoutez, je vais très bien après cette petite arrivée rapide, mais tout va bien.
4: Parfait. Non, mais effectivement, tu vois, tu es dans les temps. Donc, écoute, c'est parfait.
5: C'est l'essentiel.
4: C'est l'essentiel. Eh bien, en tout cas, merci infiniment, eh bien, Karine, d'être présente, pardon, ici à nos côtés sur le plateau, eh bien, de Radio Grand Lac Aix-les-Bains, un plateau que tu connais très bien. En tout cas, eh bien, nous sommes ravis de t'avoir, de t'accueillir à nouveau ce soir. Forcément, tu vas nous parler d'un événement que tu connais, un événement que tu es dans la partie, en tout cas, en back office. C'est un événement qui a pour but, eh bien, de célébrer les sportifs, mais pas que. Alors les sportifs, les bénévoles, les dirigeants qui œuvrent, eh bien, dans l'ombre et qui contribuent forcément, là aussi, à l'attractivité notamment de la ville d'Aix-les-Bains, du territoire aussi, du département. Voilà, raconte-nous en plus. Dis-nous tout sur ce chouette événement qui arrive bientôt ici à Aix-les-Bains.
5: Oui, c'est vrai que c'est un chouette événement. Alors, c'était vraiment une volonté de notre maire. Ça faisait un petit moment qu'on en parlait. Et il y a 3 ans, il m'a donné les clés en me disant, écoute, vas-y, occupe-toi de cet événement qui est important, puisque on connaît l'importance de nos sportifs sur la ville. Mais pas que, comme tu l'as dit, c'est vrai que c'est tout le monde qui est autour du sport, donc les bénévoles, les entraîneurs. Et l'idée est partie comme ça de monter ce trophée, donc qui a 3 ans d'existence. C'est vrai que le premier était, c'était un challenge, hein, parce qu'on savait pas ce que ça allait donner. Ouais. Les clubs ont vraiment répondu présent, et puis on a aussi surtout l'avantage, c'est de travailler avec une belle boîte de production. Oui. Que je connais très bien, puisque avec eux j'avais eu le plaisir de faire un film sur ma carrière.
4: Okay.
5: Donc c'est une amie, donc on co-anime en fait cette soirée.
4: C'est vrai.
5: Donc c'est aussi pour moi, c'est une grande fierté, parce que eh bien ça donne encore un peu plus de valeur à cet événement que j'ai monté en fait, bon, avec le service des sports, hein, mais c'est vrai que il a fallu aller chercher un petit peu les idées, et puis cette année c'est le 23 juin, donc les votes sont terminés depuis hier au soir.
4: Oui, tout à fait.
5: Et je peux vous dire que c'est très, très, très, très chaud. Et on a eu énormément de votes. Donc c'est un trophée qui prend de l'ampleur. Donc c'est chouette.
4: Raconte-nous un petit peu, du coup, effectivement. Donc ça a été une ambition. Alors, on salue Renaud, forcément. Renaud Beretti, donc le maire d'Aix-les-Bains. Pour ceux qui ne le connaissent pas, mais je pense qu'il n'y a pas grand monde. Renaud, on te salue en tout cas. Donc voilà, là aussi, comment cette idée est venue? Parce que c'est chouette, en tout cas, de vouloir rassembler sur une même soirée les bénévoles, les dirigeants, les sportifs. comment finalement cette idée-là est venue?
5: Alors en fait, déjà, la ville mettait en avant les sportifs.
4: Exactement,
5: avec des réceptions,
4: ouais.
5: Les réceptions mairie. Donc, ils s'étaient un petit peu arrêtés avec le Covid. Mmh. Moi, j'ai eu la chance de connaître ces événements, d'être reçu en mairie, d'être honoré. Donc, c'est quelque chose que quelque chose que
4: en
5: je
4: honneur.
5: Garde en tête.
4: Ouais.
5: Et en fait, ce qu'on a souhaité, c'est de rassembler tout le monde, ce que tu as dit. Mmh. C'est parce qu'un sportif, il n'est pas tout seul. Il y a son entraîneur.
4: Absolument.
5: Il y a son club. Il y a les bénévoles, il y a des gens qui sont autour de lui.
4: Et puis on a
5: rajouté aussi d'autres. En fait, il y a 10 thèmes dans ce trophée. On a rajouté également l'action écologique. On a souhaité mettre en avant aussi la partie handisport. Mmh. Qui est vraiment importante pour nous, pour nous tous, je pense.
4: Tout à fait.
5: Puisqu'on est une ville aussi on dit bienveillante, on souhaite vraiment les mettre en avant. Donc c'est parti comme ça. Et puis il fallait aussi mobiliser les clubs parce que c'est vrai qu'on a des petits clubs qui nous disent nous on va pas faire le poids par rapport aux gros clubs, mais non, il faut que vous soyez présents, il faut que vous fassiez voir. Et en fait au final ils sont là. On a quand même des plus petits clubs et alors après on les motive, on les fait voter et puis ça
4: c'est
5: donne des résultats qui sont incroyables.
4: Et là aussi, finalement, on a une certaine visibilité, une certaine carte de visite, c'est peut-être pas le terme, en tout cas une certaine visibilité là aussi pour la ville, mais aussi pour les clubs, comme tu le disais, petits ou grands. Là aussi, les clubs sont mis en avant finalement lors de cette soirée. Et puis, ça rappelle aussi la dynamique de la ville d'Aix au niveau du sport, mais pas que. On sait qu'Aix-les-Bains est très dynamique. Et là aussi, cet événement, il renforce tout ça, quoi. Donc, c'est génial.
5: Oui, et puis on essaye de faire des choses un peu différentes chaque année. L'année dernière, on avait souhaité mettre en avant, par exemple, toutes nos infrastructures.
4: Ouais.
5: Donc, c'était des enchaînements d'images de nos infrastructures pour faire
4: super chouette
5: aux gens qu'on a quand même un parc sportif qui est important. Moi, je peux vous dire que quand je suis allée...
4: Et qui est rénové, qui est neuf.
5: Pas tout, mais
4: en grande partie.
5: Seattle, mais c'est vrai que c'est du travail. Et quand on a monté ce sujet, quand il a fallu aller faire les photos, c'était un truc de dingue parce qu'on s'est dit, on a oublié ça. Là, il faut aller là. Et finalement, les clubs sont quand même bien lotis.
4: Oui,
5: alors forcément, avec des infrastructures qui sont plus ou moins vieillissantes, mais on travaille dessus. Et l'objectif, c'est petit à petit d'arriver
4: rénover
5: le tout.
4: Excellent. Parlons un petit peu, tu le disais, il y a 10 thèmes, il y avait une phase de vote. Raconte-nous un petit peu tout ça, en amont de cette soirée. Comment ça se passe?
5: Donc, on a mis ça sur les réseaux, sur le site de la ville. Les gens ont partagé. On a mobilisé les clubs en disant, écoutez, il va falloir mobiliser aussi vos adhérents, il va falloir mobiliser vos partenaires. Mmh. Donc, il y a des clubs qui ont vraiment joué le jeu, qui sont partis font la bise, on va dire, qui étaient vraiment devant. Et puis, petit à petit, il y a eu des choses qui ont bougé. Le vote est clos depuis hier au soir. Maintenant, on va faire voter notre jury.
4: Okay.
5: Donc, en fait, c'est 50% de vote des gens de la ville et 50% du vote du jury. Donc, il y a ces 10 personnes qui vont voter pour les sportifs. Et à la fin, on a le prix du jury.
4: Okay.
5: Donc, ils vont décerner un prix homme et femme sur l'ensemble des sportifs, ça peut être un bénévole, ça peut être quelqu'un pour qui est représentatif de ce moment, de cette édition. Cette année ça va être plus la mise en avant des événements qui arrivent pour nous. Donc ça va être le gros tournoi de tennis qui arrive bientôt et puis forcément les Dragon Boat qui seront là fin du mois d'août. Donc c'était ça et puis des petites surprises. On va pas tout dévoiler ce soir parce que c'est pas ça, mais donc après il faut trouver les trophées, il faut réfléchir aux trophées, pas faire la même chose une année sur l'autre, faire intervenir peut-être d'autres, enfin vous verrez, il y a des choses qui sont sympas.
4: En tout cas c'est vrai que pour y avoir participé très souvent, c'est un moment qui est assez sympa. C'est en plus la salle est magnifique, la production comme tu le disais est juste grandiose, c'est énorme en fin de compte, ça met en avant les infrastructures, ça met en avant les athlètes, les bénévoles, les clubs, etc. C'est une vraie vitrine pour eux, en tout cas c'est vrai que c'est une soirée qui passe très vite. Et puis aussi le fait que toi tu l'animes, une co-animation, c'est génial parce que du coup tu apportes ta pierre à l'édifice et puis c'est aussi peut-être un retour sur ce que toi tu as vécu quand tu étais à la place de certains ou certaines. Je pense que c'est une belle émotion.
5: Oui c'est ça, et puis c'est surtout une belle complicité avec Stéphanie. Donc la directrice de cette agence de com, et enfin, c'est pour elle, elle a dit, moi je viens, mais par contre il faut qu'on le fasse ensemble, parce que justement
4: ça a du sens,
5: c'est sympa, ça va être sympa. Et ce qui est bien aussi, c'est qu'en fait on a certains clubs qui arrivent habillés aux couleurs du club.
4: Oui mais donc, effectivement, avec leur maillot, voilà, leur tenue,
5: et je trouve que c'est chouette quand ils passent sur les nommés sons et on les voit arriver, ça crie, ça
4: déambule sur la scène, c'est assez énorme, quoi.
5: Voilà, mais ce qu'il y a, c'est que c'est rythmé, parce que justement Stéphanie a l'habitude de faire ce genre de choses, notamment les chronos d'or pour la Fédération Française de Ski. Ouais. Et en fait, c'est aussi un petit peu ça. Quand j'ai vu ce schéma, je me suis dit, moi, c'est ça que je veux. Ouais. Mais moi, je suis pas capable de faire ça, c'est pas mon métier.
4: Bien sûr.
5: Et puis, il faut que tu fasses du rythme.
4: Ouais.
5: Et tout
4: faut
5: est.
4: Un cadencement, quoi.
5: Enfin, moi, j'ai vraiment le déroulé de la soirée, c'est minute par minute. Hein.
4: Ouais,
5: c'est, vous connaissez ça
4: bien
5: aussi
4: sûr,
5: en radio. Et c'est vrai
4: timé,
5: et on essaye de pas trop dépasser, parce qu'il faut que ce soit une soirée qui soit rythmée, qui soit pas trop courte, mais pas trop longue.
4: Exactement.
5: Pour pas que les gens s'ennuient, etc. Donc il faut trouver le bon compromis, mais je pense que là on l'a bien trouvé.
4: Je pense qu'il y a quelque chose qui est qui est rodé. Et les fameux thèmes, effectivement, enfin les fameux 10 thèmes, tu nous parlais qu'il y avait forcément lundi bienveillance. Tu peux peut-être nous en dire plus, là aussi. C'est quelque chose qui est important, on le sait, pour la ville d'Aix-les-Bains.
5: Oui, tout à fait. Alors, cette année, on a un petit peu moins de nommés. Enfin, on n'en aura que deux, mais deux qui sont importants. Hein. C'était le foot et puis la boxe. Alors, en fait, ceux qui ont déjà gagné n'ont pas souhaité non plus revenir.
4: OK. Ouais.
5: Voilà, c'était aussi une
4: c'est
5: volonté...
4: Fair play. C'est très fair play.
5: C'est aussi une volonté du club. Hein. C'est, par exemple, Benjamin Marion, moi, je lui ai demandé au club de natation, pourquoi vous ne le remettez pas. Ils m'ont dit, tout simplement, il a déjà gagné, Benjamin, on va pas prendre la place, entre guillemets, parce que c'est vrai que Benjamin, il a quand même un palmarès et puis une renommée. Donc on va laisser la place, mais on a encore un petit manque là-dedans, où les clubs certains clubs n'ont pas encore souhaité participer, peut-être par manque de résultats, parce qu'ils se sont dit, nous on va pas avoir de chance, ce que j'ai dit tout à l'heure, mais au final, quand ils vont voir que certains clubs, de plus petits clubs,
4: ça donnera envie,
5: c'est sûr, que quand on se retrouve face à l'ASA, quand on se retrouve face au rugby, quand on se retrouve face au foot, des gros clubs, les plus gros clubs de la ville,
4: un petit peu les mastodontes,
5: et les gens représentatifs, enfin les gros clubs de notre ville, c'est difficile. Ils nous disent, oui, mais bon, on n'a pas de chance, mais si,
4: faut tenter.
5: Il va y avoir des surprises, je pense, avec le vote du jury.
4: Et c'est ce qui est chouette, finalement, parce que on est basé aussi sur une participation. Là aussi, on est sur la participation des administrés, en tout cas des habitants. Et je trouve ça chouette, puisque ça fédère les clubs entre eux, avec leur staff, leurs athlètes, les bénévoles, toutes les personnes un petit peu aussi dans l'ombre. Et puis ça fédère là aussi, les habitants. Forcément, pour interagir avec les clubs, qui un certain nombre forcément sont adhérents, d'autres athlètes aussi, ou père de famille qui emmène son petit au foot, bref, etc. Donc c'est super cool, quoi, c'est super chouette.
5: Cette année, on avait 3500 votants.
4: Ah ouais.
5: Et l'année dernière, 2005.
4: Donc, c'est
5: donc sur une ville de 33 000 habitants, on est pas mal quand même. Alors on aimerait que ce soit encore plus gros, mais moi je me dis que c'est déjà pas mal, ça monte petit à petit. Mais
4: c'est une marge d'évolution qui est en quelques mois finalement. Mois, c'est énorme, on passe des paliers, quoi.
5: Oui, c'est sûr. Et puis en fait, les votes ont eu lieu sur 2 semaines et demie.
4: Ouais, c'est très court.
5: En fait, on était un petit peu confrontés aux élections, malheureusement, cette année.
4: C'est
5: une année un peu particulière. Il a fallu démarrer un peu plus tard que d'habitude.
4: Composer avec.
5: On s'en est bien sortis. Voilà, tous les gens ont joué le jeu. Les personnes qui vont faire les trophées ont répondu présentes. Le jury, ils sont super contents. En fait, quand j'en ai rappelé certains, ils m'ont dit, mais c'est génial, merci de penser à moi. On essaye d'avoir quelque chose un petit peu différent aussi, d'avoir un jury
4: qui change d'année en année.
5: Alors pas forcément, mais qui est représentatif de plein de pôles.
4: Ok.
5: Voilà.
4: Tu peux peut-être nous dire un petit peu les aspects que le jury juge un petit peu, en tout cas les grandes lignes.
5: Sur le jury, le choix de notre jury.
4: Sur les 10 personnes.
5: Donc on va avoir cette année, on a un parrain et une marraine.
4: Ouais.
5: Je ne vais pas dévoiler leur nom, mais c'était deux grands sportifs qui ont mis un terme à leur carrière cette année.
6: Ah oui.
5: Et qui étaient... Non, je ne vais pas dire plus loin parce que tout le monde va trouver.
4: Oui, bah bien évidemment, ouais, on a quelques noms en tête.
5: On va avoir quelqu'un au niveau des hôteliers.
4: Okay.
5: Voilà, c'est assez divers.
4: Un petit peu au sens large.
5: On va avoir... une personne de la bière.
4: Ok. Bon, ben là aussi, je pense qu'il y
5: voilà, on a quelques idées, mais essayez aussi de. On va avoir la personne qui aura fait les trophées pour
4: l'événement.
5: Le trophée du jury.
4: Ouais.
5: Alors, peut-être pas pour l'événement tout seul, mais pour le trophée du jury.
4: Ok.
5: Je sais pas s'il peut encore venir. C'est deux personnes différentes. Forcément, monsieur le maire,
4: les élus qui
5: seront là.
4: Ouais.
5: Mais le but, c'est d'avoir quelque chose d'un petit peu différent et puis qu'on passe surtout une très bonne soirée sportive.
4: Ouais, avant tout, bien évidemment.
5: Voilà.
4: Je sais que tu es aussi à l'origine, et en tout cas, c'est aussi quelque chose que tu t'occupes, des athlètes aixois. Il y en a un certain nombre. Je pense qu'ils seront sans doute présents, là aussi, peut-être.
5: Alors
4: peut-être pas tous. Certains seront pris aussi par leur activité ou par leur ou en déplacement, mais dis-nous en peut-être plus, ouais, s'ils seront.
5: Alors certains
4: le CASA,
5: c'est le CASA, donc on va on va les inviter forcément. Mmh. Et puis là, on arrive au terme des deux ans donc on est sur la prochaine édition. On a déjà fait une belle sélection aussi, donc il va y avoir aussi là quelques surprises, des nouveaux, des jeunes qui arrivent, et puis des personnes forcément qui restent parce que qui sont aussi très représentatives de la ville et puis qui vont préparer des événements importants, notamment des Jeux Olympiques par exemple. Donc on essaye de, le but c'est pas de garder toujours les mêmes.
4: Oui.
5: Après, on a quand même besoin d'avoir ce vivier de personnalités, entre guillemets, de sportifs de très haut niveau, qui vont tirer aussi les jeunes et puis amener leur petit édifice à ce CASA. Donc l'objectif, c'est d'avoir quelque chose qui change un petit peu.
4: Et puis qui dure,
5: on en garde
4: avec des valeurs,
5: et on en rajoute d'autres et puis ainsi de suite. Donc c'est vrai qu'on a eu aussi plein de noms donc ça c'est les clubs qui nous proposent, c'est pas nous qui allons chercher, hein. C'est vraiment, on fait une demande au club, les clubs nous proposent des gens, on analyse, on regarde avec le maire qui après lui valide forcément, moi je fais une première présélection et puis lui valide derrière puisque c'est lui qui a le dernier mot.
4: donc là effectivement on arrive sur la fin de contrat, tu le disais, des deux ans, donc c'est des athlètes qui vont être renommés peut-être à la rentrée, c'est ça, hein, les futurs.
5: Voilà, c'est
4: pour
5: ça.
4: Pour deux ans.
5: Et puis après, on refera une grosse soirée pour la présentation.
4: Présenter, etc.
5: Exactement, comme on avait fait, comme on fait un peu tous les deux ans. Il y a deux ans, c'était au tennis.
4: Tout à fait,
5: Et donc, on refera quelque chose pour les présenter.
4: Donc là aussi, tu peux peut-être nous en redire quelques mots pour ceux qui sont peut-être pas trop au jus avec ça. Donc effectivement, c'est une aide. Alors on est sur de l'accompagnement, on est sur des athlètes avant tout déjà qui ont un certain niveau, certains palmarès, qui portent bien évidemment les valeurs. Et puis forcément, je vais te laisser la parole là-dessus.
5: C'est aussi des sportifs qui viennent, qui sont issus de clubs aixois.
4: Forcément aussi.
5: Forcément, le but c'est aussi ça, c'est que en fait le but c'est quand même d'aider un sportif et de soulager en même temps le club.
4: Ouais.
5: Parce que ça veut dire qu'un sportif de haut niveau, le club va peut-être pouvoir abonder, mais au final, il va laisser un petit peu tomber les jeunes. Donc, c'est quand même une subvention de 4200 euros par an sur deux ans, qui est quand même pas mal.
4: C'est pas rien.
5: C'est pas mal.
4: Ouais.
5: Donc, ça vaut quand même le coup. Et l'objectif, c'est que cet argent leur serve pour leurs déplacements, pour les hébergements, pour acheter du matériel.
4: Bien sûr.
5: Et que ça les aide dans leur
4: activité. Passer les caps, effectivement, à évoluer.
5: Donc il y a deux ans, comme il y avait les Jeux Olympiques à Paris, on avait fait deux sessions. On avait fait un petit groupe objectif Jeux Olympiques avec beaucoup de rameurs, puisqu'il y avait quand même pas mal de rameurs.
4: Une belle délégation.
5: On en avait trois. On avait aussi Manon Trapp et Mathéo Duc. C'est des gens qui sont pour nous importants, puisque c'est deux personnalités qui risquent d'aller aux prochains Jeux Olympiques. Donc c'est des gens sur qui on compte beaucoup.
4: Avec de belles valeurs en plus.
5: Voilà, des très très belles valeurs, des gens très simples.
4: Ouais. On les salue, bien évidemment.
5: J'étais encore avec Mathéo hier et c'est vrai que c'est des gens très simples. C'est le sportif comme je l'aime.
4: Ouais, c'est vrai. C'est vrai. C'est des personnes simples et qui ont tous des grands athlètes et qui ont un bel avenir devant eux, en tout cas.
5: Oui, tout à fait.
4: Et ça, c'est très plaisant. Je pense que c'est des personnes qui portent de belles valeurs, qui reflètent de belles valeurs et ça, c'est génial.
5: Quoi, et pour qui sont là, qui sont là quand on a besoin d'eux, qui interviennent avec les enfants, encore hier, il était là pour remettre des prix. Après, on sait très bien qu'il y a un entraînement qui est présent, donc c'est quand même des fois difficile d'être tout le temps là. Mais on a la chance quand même d'avoir des sportifs qui sont très présents, qui viennent.
4: Avec de belles valeurs, qui incarnent de belles valeurs. Et puis, ont cette fierté, je dirais, qui est chouette, de leur ville aussi, de leur territoire aussi. Et ça, c'est juste magnifique parce que finalement, c'est le combo parfait de l'athlète représentatif, entre guillemets, CASA.
5: C'est ça.
4: Donc ça, c'est juste génial, quoi.
5: Ouais, c'est une belle... Ouais. Ça, c'est quelque chose de très sympa. Donc c'était Michel Frugé qui était à l'origine de cette idée. Et puis, ça perdure. Tant mieux. Ouais.
4: C'est chouette. Et puis, il y a eu un... Alors, il y a encore de très beaux athlètes, mais il y en a eu aussi un certain nombre qui sont passés. Comme tu le disais, il y a aussi ce...
5: Il y avait Soel Ayari à l'époque.
4: Ouais.
5: Il y a eu Aurélie Joly, il y a eu... je me souviens plus de tous les noms parce que c'était un petit moment, le tout début. Hein. Moi, je parle du tout début.
4: Tout à fait.
5: Et c'est vrai qu'on a quand même des gens qui ont
4: un certain vivier
5: niveau,
4: avec un certain niveau. Quoi.
5: Il y a Christophe Lemaitre, forcément.
4: Exact.
5: Il y a eu Victor Muffat-Jondet qui est resté longtemps.
4: Ouais, ouais.
5: Donc, tout des gens qui...
4: Marielle aussi.
5: Marielle,
4: forcément.
5: Voilà, Marielle, on va en reparler.
4: dans quelques jours, ouais.
5: Voilà, c'est ça.
4: Ouais. Non, mais oui, ça c'est génial parce que on se rend compte que c'est un beau vivier avec un niveau et puis des gens simples aussi, qui s'entraînent dur avec des sacrifices énormes. Et ça, c'est juste chouette, quoi.
5: Mais c'est difficile de faire une sélection.
4: Je pense.
5: Dans les sur la touche, d'en décevoir.
4: Ouais, ouais.
5: Mais à un moment, on est bien obligé parce que les budgets sont là et pas extensibles, forcément.
4: Bien sûr.
5: Et puis, il faut bien arriver à sélectionner à un moment ou un autre.
4: C'est une dizaine d'athlètes de mémoire.
5: Était monté jusqu'à 15.
4: Ouais.
5: Alors, on va pas dépasser, ça c'est sûr.
4: Ouais.
5: On va essayer de rester entre 10, 12. Ça va être un peu la jauge.
4: Et puis, je sais que Mathéo, pour avoir échangé avec lui, d'ailleurs, sur le plateau de Radio Grand Lac, nous disait que c'était aussi une petite famille qui s'était créée. Il y a aussi des événements où je sais qu'ils sont là. Ils sont comme le trophée des champions que soi, mais pas que. Je sais que ils ont à cœur de se suivre, de suivre le résultat. Parfois, de s'entraîner sur des sports différents aussi pour découvrir d'autres sports annexes. Ouais. Et c'est chouette.
5: Ça, c'est Mathéo surtout qui a monté. Ça a été une de ses volontés et justement on doit en reparler pour remettre en place quelque chose de beaucoup plus précis en se disant c'est l'hiver, si on a un fondeur, on va faire du ski de fond avec lui, lui il souhaite leur faire apprendre la marche, en fait c'est de découvrir et avoir
4: échanger.
5: D'autres sensations, moi quand je cours je me dis lui il marche plus vite que moi je cours,
4: vrai.
5: À chaque fois c'est une catastrophe.
4: C'est assez énorme de voir sa vitesse d'avancement en marchant.
5: 13 km/h quand même. Hein. D'accord.
4: Ce qui est assez costaud. Pour finir, Karine, parle-nous peut-être un point sur les infrastructures. On en a vaguement échangé, mais on sait qu'il y a un certain nombre d'infrastructures. Dis-nous-en peut-être plus là-dessus. Est-ce qu'il y a peut-être des projets où on disait un petit peu de rénovation, de renouvellement?
5: Oui, donc c'est vrai que l'année dernière, on était vraiment sur le skatepark et le pump track qui est vraiment explosé et qui est quelque chose de phénoménal.
4: Ouais.
5: À chaque fois qu'on passe, c'est toujours plein. C'est grandiose. Et puis le 3-3 aussi, qui est juste dans la plaine de l'hippodrome. C'est vrai qu'en fait, on souhaite vraiment que cette plaine soit une vraie plaine sportive. Et ça, c'est en train de le devenir. Enfin, c'était. Mais
4: la
5: là,
4: plaine
5: c'est,
4: des sports,
5: c'est encore pire, on va dire.
4: Mmh.
5: Et puis, on est sur la rénovation de l'Aviron.
4: Ouais.
5: Les bâtiments de l'Aviron.
4: Là aussi,
5: ça va être un très très beau projet, très gros projet. Et puis petit à petit, on va enchaîner sur d'autres. Si on a le dojo aussi à refaire, on a plein de choses à refaire.
4: Non, mais c'est chouette. En tout cas, on se rend compte que voilà, il y a...
5: Step by step, comme on dit.
4: On se rend compte que oui, il y a des belles infrastructures, déjà une chance d'avoir ces infrastructures-là, en tout cas. Et puis, bah, voilà, petit à petit, on voit bien que ça se rénove, ça évolue. Et ça, c'est génial. Parce que là aussi, c'est accessible aux athlètes, bien évidemment, mais aussi eh bien, aux administrés avec soi. Et c'est une vraie chance.
5: Ah bah oui, là, je peux vous dire que rien que le skatepark, le pump track...
4: Le plus grand de savoir, ça fait rentrer
5: la parole. Tout à fait.
4: Ouais, donc c'est pas rien.
5: Il c'est pas rien. Il est chez nous.
4: Donc ça c'est cool aussi. C'est vraiment eh bien, être dans le mood de ce qui se fait, voilà, d'être à jour aussi sur les infrastructures. Le pump track, un exemple, c'en est un. Quoi. On voyait que ça se développait très rapidement de manière nationale. Il y avait de l'engouement, de l'attente. Et on voit bah, voilà, Aix-les-Bains n'a pas attendu, je dirais, que l'air passe. Tac, vous avez saisi tout de suite le projet, je dirais, en tout cas.
5: Et puis nous, il était obsolète surtout. Et ouais. Puis ce qui en restait de l'ancien devenait dangereux. Ouais. Donc il fallait faire quelque chose, puisque à un moment donné, on allait aller oui. à la catastrophe.
4: Ouais. Ouais, non, mais c'est chouette. C'est vraiment là aussi une démarche eh bien, de renouveler. Et puis bah, de se soucier forcément eh bien, de l'État. Et puis bah, voilà, de garder une ville propre et dynamique. Et puis bah, fonctionnelle quoi, sur divers points, notamment le point sportif. Et c'est chouette, c'est chouette. Bon, en tout cas, voilà, merci beaucoup Karine eh bien, d'être venue. D'être
5: Venue avec plaisir, c'est toujours présenter. Un plaisir moi de venir ici.
4: D'être venue également eh bien, nous parler.
5: C'est toujours un bon moment.
4: Mais oui, mais nous aussi, en tout cas, on est ravis de t'accueillir, de t'avoir ici avec nous. Et puis eh bien, d'être venue nous représenter, en tout cas nous reparler du trophée eh bien, des champions avec soi qui approche à grands pas.
5: C'est ouvert à tous et c'est ouais. gratuit, donc venez nombreux. Le but, c'est de aussi découvrir les champions et tout ce qui tourne autour du sport. Donc voilà. Les portes des centres des congrès vont être grandes ouvertes, donc on vous accueille avec grand plaisir.
4: Ça va être, on n'en doute pas, un moment qui promet, là bon. Aussi, au vu eh bien, des autres éditions qui avaient été une vraie soirée digne eh bien, des grandes soirées, comme tu le disais, comme le Chrono d'Or ou autre, à la sauce aixoise, eh bien, en tout cas, ça promet. Merci à tous eh bien, de nous avoir suivis pour cette nouvelle émission eh bien, de 9-2-1 Partez. On se retrouve eh bien, dans 15 jours, même heure, même endroit. En attendant, on reste bien évidemment en contact eh bien, via les réseaux sociaux de Radio Grand Lac. Nous vous souhaitons une excellente soirée et à très vite eh bien, sur les antennes de Radio Grand Lac 92.1 FM.
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